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0: messieurs, chers téléspectateurs, bonsoir et bienvenue sur notre antenne. Bonsoir Jean-Pierre.
1: Bonsoir Jean-Pierre.
0: Et nous sommes ce soir, Jean-Pierre, dans un haut lieu du sport, un lieu magique, un lieu mythique.
1: Tout à fait, mon cher Jean-Pierre, le fameux stade Muntazer Al Zaidi. Muntazer Al Zaidi qui fut, je vous le rappelle, en son temps, le premier champion de la discipline.
0: Alors que les juges sont déjà en place, nous n'attendons plus que l'entrée en lice des champions.
1: Eh bien, les voici qu'ils arrivent, le russe, l'américain, ainsi que le concurrent irakien.
0: Eh bien, place au sport.

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1: Et c'est l'heure du journal international. Bonjour Jeanne Bartoli.
2: Et bonjour Clotilde et bonjour à tous.
1: Dans ce journal, la France propose aux États-Unis et à l'Iran de traiter la question d'Hormuz à part.
2: Et à part du reste du conflit et des négociations en cours, la France qui prépositionne le porte-avions Charles de Gaulle dans le détroit d'Hormuz, il est attendu sur place dans une dizaine de jours dans le cadre de l'initiative montée avec le Royaume-Uni. Alors que peuvent faire Londres et Paris qui pourraient participer à des opérations de sécurisation

0: dans le détroit, selon l'Organisation maritime internationale, une agence de l'ONU. Et bientôt sur place, le porte-avions Charles de Gaulle. Il est en route pour Hormuz. Il devrait arriver dans une dizaine de jours dans le cadre d'une initiative franco-britannique pour sécuriser le détroit et accompagner les navires. Bonjour Franck Alexandre.
1: Bonjour Jeanne.
0: Alors concrètement, ce que proposent la France et le Royaume-Uni, Franck, c'est de traiter la question d'Hormuz à part du reste du conflit, car c'est une question d'intérêt commun.

0: Les Pays-Bas et l'Italie, qui ont des frégates dans l'océan Indien, pourraient facilement intégrer le dispositif. Le Japon a également manifesté son intérêt. L'Inde, en revanche, n'a pas répondu aux sollicitations. Cette opération navale, qui s'inscrirait nécessairement dans la durée, n'aurait aucun lien avec les États-Unis et ne serait pas une militarisation du détroit, insistent les militaires. On ne créera pas de réassurance par la force, disent les marins, et de préciser qu'ils n'escorteront pas les bâtiments civils, mais plutôt qu'ils les accompagneront à travers le détroit d'Ormuz. Les mots ont un sens, Jeanne. D'un point de vue légal, escorter ferait d'eux des belligérants.
1: Franck Alexandre, spécialiste défense sur RFI, cette initiative franco-britannique qui intervient au moment où Washington attend toujours une réponse de Téhéran à sa dernière proposition pour mettre fin à la guerre, et puis cette fois la guerre au Liban, dont la guerre qui oppose l'armée israélienne au Hezbollah libanais. De nouveaux bombardements menés par l'État hébreu hier en dépit de la trêve. Hier, 12 personnes sont mortes dans le sud du pays, dont 2 enfants. C'était dans la région de Nabatieh, selon le gouvernement libanais. En parallèle, un responsable du département d'État américain annonce la tenue de nouvelles discussions entre le Liban et Israël les 14 et 15 mai prochains à Washington. Pour l'instant, les gouvernements libanais et israéliens n'ont pas confirmé.
2: Ce sont des routes réservées aux Israéliens. Elle se trouve pourtant en territoire palestinien.
1: Et des routes qui se multiplient au même rythme que la colonisation israélienne de la Cisjordanie occupée et la polémique de la politique d'annexion de fait de ce territoire palestinien. Notre correspondante Amira Swilem s'est rendue justement sur le chantier d'une de ces routes en banlieue de Jérusalem. Un grand chantier qui inquiète les riverains palestiniens. Reportage.
3: Mur de plusieurs mètres de haut, caméra de surveillance, mirador. Le quotidien à Kafr Aqab, en banlieue de Jérusalem, est fait d'embouteillages et de débrouilles. Et ça risque de se compliquer un peu plus.
4: C'est écrit interdit d'entrée, sauf au personnel.
3: Un tractopelle s'active, des camions vont et viennent. Deux hommes palestiniens assistent à la scène.
5: Ils sont en train de construire une route. Elle partira du nouveau checkpoint jusqu'au village de Mekmes. Mais c'est une route que pour les juifs. Dans les deux sens, que pour les juifs.
6: Elle filme là ?
3: Non, c'est juste un micro.
5: Ça s'arrête là, merci.
3: La peur omniprésente. Celle d'être arrêté pour avoir critiqué le projet, mais aussi la peur du lendemain. Un vendeur de jus de fruits nous raconte travailler ici depuis 20 ans.
7: On n'a pas d'informations sur ce qui va advenir. Même les gens qui travaillent ici ne savent rien. Quand est-ce qu'on va devoir fermer? On ne sait pas. Cela peut être demain, comme ça peut être dans un mois ou un an. S'ils ouvrent cette route pour les Juifs, la municipalité de...
3: L'ONG israélienne La Paix Maintenant voit dans ces nouvelles routes une étape supplémentaire vers une possible annexion de la Cisjordanie occupée. Amira Swilem, de retour de Kafr Aqab, RFI.
2: RFI, il est 7h06 à Londres. On votait hier en Grande-Bretagne, Jeanne, pour renouveler les parlements décentralisés en Écosse et au Pays de Galles.
1: Une partie des conseils métropolitains en Angleterre. Le dépouillement a débuté et les premiers résultats commencent à tomber. Bonjour Emeline Vin.
8: Bonjour Jeanne, bonjour à tous.
1: En direct de Londres, comme attendu, Emeline, le parti travailliste de Keir Starmer est en net recul alors que l'extrême droite est en progression.
8: Oui, c'est un scénario à peu près aussi sombre que ce que craignait le parti travailliste. Le Labour perd plusieurs conseils dans ses terres des Midlands, en particulier Thameside, dans la banlieue de Manchester, et Hartlepool, près de Durham. Alors ce sont encore des résultats très partiels, 950 des 5000 sièges en jeu en Angleterre. Les sièges londoniens devraient donner un autre éclairage cet après-midi. Très mauvaise nuit pour le Labour, donc pour les conservateurs aussi, qui n'enregistrent aucune victoire majeure. Mais alors, qui profite de ces élections? Vous l'avez dit, pour l'instant, c'est l'extrême droite Reform UK, dirigée par Nigel Farage, qui absorbe quasiment toutes les pertes des Tories et du Labour, et qui pourrait diriger l'une des plus grosses autorités locales d'Angleterre, l'Essex. Les Verts, en revanche, enregistrent une hausse de leur nombre de sièges, mais ne prennent pour l'instant le contrôle d'aucune collectivité disputée ce jeudi. Alors, dès ce jeudi soir, hier soir, des élus travaillistes ont commencé à appeler Keir Starmer à la démission face à ce naufrage électoral. Naufrage qui pourrait se poursuivre toute la journée, puisque les résultats vont s'égrener jusqu'à ce week-end.
1: Emeline Vin, merci, en direct avec nous de Londres. L'actualité de ce vendredi, c'est aussi le Mali.

0: Plus de 30 personnes tuées mercredi dans deux attaques revendiquées par les djihadistes du Jnim contre deux localités du centre du Mali à Kori-Kori et Gomo-Sogou. Il s'agit d'attaques quasi simultanées, a affirmé à l'agence France-Presse un responsable local de la jeunesse. Les autorités de transition tentent de reprendre la main sur le terrain après les attaques menées par le Jnim et le FLA le 25 avril dernier, notamment dans la région de Kidal. L'armée est également mobilisée face au blocus imposé par les djihadistes sur la capitale, un blocus qui se durcit, David Baché.
1: Des opérations de sécurisation sont en cours à Kita et à Kai, selon un porte-parole de l'armée. Alors que plusieurs centaines de personnes sont bloquées depuis des jours dans ces localités, les djihadistes interdisant le passage aux autocars et aux voitures en direction de Bamako. Le Jnim a aussi incendié plusieurs dizaines de camions de marchandises mercredi sur des routes reliant la capitale à la Guinée, au Sénégal, à la Mauritanie et à la Côte d'Ivoire, précisément dans les zones de Gogi, Diéma, Kenyoroba et Bougouni. Des vidéos de camions en flammes ont été diffusées par les djihadistes qui ont enfin mené des attaques dans plusieurs localités des régions de Mopti et Bandiagara, la cible des chasseurs traditionnels d'Ozo, alliés de l'armée malienne. Dans le nord, les forces nationales et leurs partenaires russes de l'Afrika Korps tentent de se réorganiser dans la région de Kidal. Après avoir perdu la ville de Kidal le 25 avril et déserté sans combattre Tessalit le 1er mai, les FAMA et l'Afrika Korps sont toujours présents à Agelok et Anéfis, où des munitions ont même été livrées par hélicoptère mardi. Un porte-parole de l'armée décrit une réarticulation du dispositif en vue.
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coucou tout le monde, j'espère que ça va. On se retrouve pour un agenda de fin de semaine rempli de choses très intéressantes. J'espère que vous êtes prêts, c'est parti. C'est le vide-grenier et la fête des associations à Compreignac. Diverses animations sont programmées. Visite gratuite de la maison de la truffe, musique de la fanfare, l'écho des avennes et tambour fanfare, jeux pour les enfants, épicerie associative, déambulation, théâtre de rue, enfin plein d'activités quoi. C'est ce vendredi 8 mai, dès 8h du matin et jusqu'à 17h à Compreignac. Comme je vous en ai parlé jeudi, le club de Rodez organise sa dernière soirée dans leurs locaux avant 20 mois de travaux. Et une dernière soirée pas des moindres vu qu'elle se déroule sur deux jours. Donc voici la programmation du deuxième jour du festival Grava et Décibel. Vous pourrez entendre Coral Tutti avec leur influence variée pop, rock, classique en passant par les musiques du monde, la chanson française ou encore le gospel. Eriba Sound, disco caravane taillé pour enflammer le dance floor. Au platine, DJ Flegmatic vous partagera ses pépites pour un voyage musical éclectique et versatile aux influences world beat. DJ Kala, du collectif Electro Jane, découvrez l'énergie contagieuse de leur dance floor. BAM, Body and Music, est une énergie live où se rencontrent le tambour, la voix et la danse avec un style électro-tribal groove. Ant et Mazes, entre Paris et Rodez, Ant et Mazes dynamitent les clichés de la province avec un rap brut, lucide et sans filtre. Putsi Griot, qui vous embarque dans une tempête de groove et de chaloupé. DJ Rose, pardon pour la prononciation, du collectif Electro Jane encore, l'alchimiste de vos soirées dansantes, ça va danser. En bref, plein de beau monde pour une soirée réussie, c'est ce vendredi 8 mai à partir de 18h au club à Rodez. La commune de Nantes organise cette année son 8e salon de la gravure et de la micro-édition à Nantes. Filles, estampes et gravures contemporaines. Alors allez-y faire un tour au salon de la gravure à Nantes à partir de ce vendredi 8 mai.

ont collaboré avec 5 artistes professionnels de la compagnie Orageuse pour concevoir un spectacle pluridisciplinaire de l'écriture jusqu'à la scène. Les Petits Princes et Petites Princesses s'inspirent librement de l'œuvre de Saint-Exupéry pour proposer une relecture contemporaine, à la fois sensible et lucide, du monde d'aujourd'hui. Ils ont une reconstitution ce samedi 9 mai à 18h à Fondamente. Alors n'hésitez pas et foncez! Le Secours Populaire de Millau vous invite à sa braderie mensuelle dans ses locaux situés au plateau de la gare. Pour occuper un des nombreux longs week-ends du mois de mai, vous pourrez venir flâner dans leur boutique pour faire les bonnes affaires avec la totalité des vêtements, bibelots, vaisselle, meubles, jouets et matériel hi-fi présents au local, proposé avec une remise de 50% sur la participation demandée. C'est ce samedi 9 mai de 14h à 17h, 1 rue de Belfort à Millau. Ce dimanche, à la salle Gambaggio et ses environs résonneront de poésie dite et actée. C'est le Cormeau et le regard, chapitre 5. Un moment de poésie performative avec 10 artistes proposés à l'issue de 8 jours de laboratoire d'écriture poétique. Vous pouvez venir avec de quoi grignoter un morceau pour partager un moment convivial après le spectacle. C'est ce dimanche 10 mai à 15h à la salle Gambaggio à la Blaquière. Ce week-end, au cinéma de Millau, vous pourrez visionner le film d'animation « James et la pêche géante » de Henry Selick. James Trotter est un jeune orphelin accueilli chez ses tantes, Éponge et Piquette, deux mégères qui le réduisent en esclavage. La petite vie de ce garçonnet va changer lorsqu'un personnage mystérieux lui donne un sac censé détenir la solution. Pour suivre les folles aventures de James, rendez-vous ce dimanche 10 mai à 10h au cinéma de Millau. L'accueil se fera avec un petit déjeuner partagé. Place limitée, il est conseillé de réserver sur le site du cinéma de Millau. Le Dépanneur, l'épicerie associative du Viala du Tarn, organise dimanche un marché de producteurs et productrices au cours duquel les plants de jardin seront à l'honneur. On y trouvera des plants de légumes, de fruits, de fleurs et des plantes aromatiques. La restauration sur place sera possible grâce à l'auberge du Viala et un stand d'acra et d'autres délicieuses fritures. C'est ce dimanche 10 mai à partir de 9h au Viala du Tarn.

Et voilà, la fin de cet agenda arrive. J'espère que vous trouverez quelque chose à faire. Bon, ça, j'y compte quand même, il y a pas mal de choses. Sur ce, je vous laisse. Bonne fin de semaine, bon week-end et à la prochaine. Bisous!

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1: Et tout de suite de l'actu locale en circuit court dans notre mise en voie du journal de Millau avec des infos de toute fraîcheur ponctuées de virgules sonores par Nico.

0: régional de santé en Aveyron et le départ du chef du pôle psychiatrie de l'hôpital de Millau. Jean-Dominique Gonzalez prend sa retraite après 34 ans de service et nous livre son regard sur la situation de la psychiatrie à Millau. Aux portes de la saison estivale, le journal de Millau fait le point sur les emplois saisonniers dans le sud Aveyron, avec entre autres de nombreux emplois à la mairie de Millau, une cinquantaine de recrutements pour la société Avenarmand. En général, des employés qui reviennent d'année en année, mais parfois quelques difficultés de main-d'œuvre en cuisine. Lors de la tempête Niels de la mi-février, 15 des 92 hectares de la forêt de Sainte-Eulalie de Cernon tombent. Le journal de Millau de cette semaine revient sur les dégâts causés et présente les travaux engagés par la commune pour nettoyer et panser la plaie. Pour ce week-end, le journal de Millau nous invite au marché aux plants de jardin du Viala du Tarn, au vide-grenier de la fête des associations de Comprégnac et au 8e salon de la gravure de la micro-édition à Nantes. Enfin, dans ses pages Coin Pêche, le journal de Millau nous dévoile le calendrier des périodes d'éclosion des trichoptères, très utile pour les pêcheurs à la mouche mais aussi pour les pêcheurs au toc.
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0: C'était notre petite revue de presse du journal demi à la fin du mois de mai. Et restez informés.

Cette semaine, le journal de Millau nous annonce un marché de printemps et une expo portrait d'animaux à Sévrac d'Aveyron, une braderie solidaire au Secours populaire de Millau, un concert orgue et voix à l'église de Vimenet, une rando gourmande à la Panouse de Sévrac et des sophrobalades à Nantes. À part ça, le journal de Millau nous apprend que pour ce mois de juin, Millau sera capitale mondiale du kayak et que de l'eau vive coule dans les veines d'Arnaud Forêt, animateur du club kayak de la MJC qui préfère la pluie au beau temps. Le journal de Millau nous informe de l'arrivée d'une nouvelle directrice départementale à l'ARS, l'agence

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Il s'appelle président. 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
2: Bonjour, aujourd'hui dans les autres de la presse, nous recevons Élodie Louchès pour le média rural. Bonjour Élodie.
3: Bonjour Jocelyn.
2: Donc Rural, c'est un tout nouveau média, Rural, les voix des campagnes du Grand Ouest, qui a été lancé en février dernier, février 2026. Pour commencer, est-ce que tu peux nous expliquer un petit peu comment a été créé Rural et pourquoi ?
3: Oui, alors Rural a déjà en incubation, on va dire, un an de gamberge avec un collectif de journalistes, de 7 journalistes, qu'ils soient ancrés en Normandie, Bretagne Nord, Bretagne Sud, Pays Nantais, Rive de Loire, vers entre Nantes et Angers, et puis Maine-et-Loire jusqu'à la Touraine. Voilà, donc ça donne un petit paysage de ce collectif de journalistes qui ont eu une impulsion de travailler ensemble pour créer Rural. Et il faut dire que quand même, ce collectif qui avait l'air tout formé de fait

a surgi plutôt d'un projet précédent. En fait, on est l'émergence d'un journal qui a fermé ses portes il y a pile un an, qui s'appelait Les Champs d'ici. Un journal qui avait aussi pris naissance à la suite d'un autre journal qui s'appelait L'Avenir agricole, qui était un journal mayennais, un vieux journal agricole qui est traditionnellement parlé de la presse. Enfin, c'était une presse un peu plus agricole, plus techniciste, plus consacrée aux agriculteurs. Et en fait, avec la descente, la fermeture des fermes au fur et à mesure, et puis parce que c'était une presse relativement biodiverse, cette presse s'est fait un peu mettre dans un coin à un moment donné par la Chambre d'agriculture. Son rédacteur en chef avait envie de parler de biodiversité, de conversion, de rapport à l'environnement. En fait, des choses qui fâchaient un petit peu les syndicats majoritaires, si tu vois ce que je veux dire. Et donc, en fait, ce journal a fermé ses portes progressivement. En tous les cas, il a eu du mal à subsister. Il a fermé ses portes en 2021. Et les administrateurs, qui étaient souvent des agriculteurs qui avaient déjà fait une conversion en bio, en tous les cas, qui avaient fait un cheminement écologique conscient, avaient envie de pouvoir réouvrir une parution en ligne qui s'intéresse aux ruralités de manière plus générale. C'est-à-dire que voilà. Donc après, donc ils ont cherché un rédacteur en chef, ils m'ont trouvé moi. Moi, j'étais dans le territoire entre Nantes et Angers et je travaillais plutôt sur les axes documentaires, très axés sur l'environnement dans mes pratiques. Et puis, en fait, on s'est rencontrés sur justement le rapport à la proximité et le rapport justement au fait d'habiter le territoire. En fait, on s'intéresse beaucoup à la ruralité comme dans cliché. Enfin, en tous les cas, on est toujours à côté dans les récits, c'est-à-dire qu'en fait on s'intéresse à des choses qui sont à côté de la plaque. C'est souvent la carte postale de la campagne idéalisée ou alors la relégation, les ronds-points, voilà. Donc en tous les cas, on n'est jamais juste sur ce sujet et en fait ces administrateurs, eux aussi, avaient une impulsion de dire en fait on ne s'intéresse pas aux enjeux. Donc en fait, est-ce qu'on pourrait mettre pas ça un petit peu au fait du jour ? Donc, progressivement, pendant 2 ans, en fait, ce journal, Les Champs d'ici, a exploré ces problématiques, l'alimentation, l'élevage. En fait, c'était quand même très axé sur la néo-paysannerie, on va dire. Et moi, progressivement, j'ai recruté des journalistes qui ont formé ce collectif. En fait, c'est posé la question de l'économie de ce média, parce que évidemment, leur impulsion a été quand même fournie par des finances qui étaient liées à l'ancien journal. Sauf que, en fait, au bout d'un moment, on fait fondre les finances comme neige au soleil. Un journal, ça coûte cher. S'il n'est pas subventionné, ou s'il n'est pas aidé, ou s'il n'est pas parrainé, ou s'il n'est pas construit comme un journal indépendant financièrement, il ne peut vivre. Donc en fait, je pense que mes administrateurs qui étaient fatigués d'avoir porté ce projet à bout de bras pendant 2 ans ont laissé tomber en fait le sujet et nous on a dit on peut pas rester là, c'est pas possible. Donc en fait, les gens d'ici ont fermé et Rural est né dès le lendemain dans nos têtes. Et en fait, on s'est donné un an. On s'était dit on prend le temps qu'il faut pour pouvoir essayer de construire un modèle économique. Et essayer de construire quelque chose qui soit franchement plus dédié aux ruralités et au travail de proximité de là où nous sommes. C'est-à-dire travailler sur un journal au temps long, avec un récit qui prenne le temps d'avoir de la nuance, c'est-à-dire l'inverse de ce que la précipitation des médias en général font, et essayer de choisir aussi nos sujets depuis là où nous sommes. Donc en fait, on essaie de prendre le contre-pied de tout ce qui se fait de pas bien. C'est-à-dire qu'en fait, au bout d'un certain temps, lorsqu'on voit les études qui amènent les gens à être en défiance majoritaire sur les médias, il faut quand même s'interroger sur ce qu'ils rejettent. Et en fait, ça veut dire aussi ce qu'il manque. Et pour nous aussi, qui aimons raconter des histoires, on s'aperçoit que pour essayer d'être juste, d'essayer d'être sincère avec ce qui se passe, il faut aussi se placer du point de vue de là où nous sommes, plutôt que de répondre à une actualité, courir après, et répondre surtout à des injonctions parfois institutionnelles

liées aussi aux décisions régionales. Je pense aux coupes budgétaires que les Pays de la Loire ont subies, par exemple, par rapport à la culture, et ou à la résilience de la Bretagne par rapport à ces sujets. Voilà. En tous les cas, ça nous permet de travailler sur du sujet plus précisément sur ce rapport à la proximité. Alors, évidemment, lorsqu'on a lancé le journal, on a lancé une campagne de financement participatif pour pouvoir produire les premiers contenus avant de lancer, on va dire, la machine. Et lorsque cette campagne s'est mise en route, on s'est aperçu que les besoins étaient immenses partout. Mais on ne peut pas y répondre d'un seul tenant. C'est-à-dire que la ruralité, la mienne, n'est pas la vôtre, n'est pas la tienne, par exemple. Où que tu sois, c'est vrai que, par exemple, si je parle du remembrement en Bretagne, ça va certainement évoquer la façon, à tous et à toutes, la façon, et peut-être par exemple à des Savoyards qui ont des problèmes avec la crise du lait au niveau agricole, ça va certainement peut-être évoquer les mêmes problématiques de comment l'État s'arroge le droit d'utiliser un agriculteur comme d'un objet utilitaire et comment l'État a disposé des paysages et comment il le fait aussi aujourd'hui pour installer des méthaniseurs ou des panneaux photovoltaïques dans la zone agricole. Ce que je veux dire, pardon, pour conclure, c'est que juste, en fait, ça peut être un média qui peut être tout à fait incluant pour toutes les problématiques, mais en revanche, il faut avoir l'humilité de parler de ce que l'on connaît, c'est-à-dire du cercle environnant de là où nous sommes. Voilà. Et ça veut dire remettre aussi le journaliste dans sa posture d'observatoire, long et justement, je le redis, avec nuance et responsabilité.

0: le paysage. 70% des gens qui habitent les territoires aujourd'hui travaillent pour le tertiaire. Donc en fait, l'agriculture, c'est leur cohabitation. Moi, je cohabite par exemple avec un agriculteur en conventionnel qui vit en bord de Loire et qui épuise la Loire en pompant chaque année, alors même qu'il y a des années de sécheresse de plus en plus nombreuses, pour pouvoir arroser et irriguer ces terres de maïs. Donc en fait, je me confronte réellement à lui et à ce qu'il génère dans son économie qui est mal foutue. Pas dit qu'il soit uniquement responsable de cela, c'est plutôt un problème systémique justement qu'il faut regarder. Donc en fait, je vais parler de l'agriculture en creux aussi pour dire comment en fait nous vivons, nous cohabitons ensemble, comment moi j'ai ma place là-dedans et comment par exemple moi qui dois aller travailler, ben j'utilise les transports, comment moi qui dois travailler, moi ou quelqu'un d'autre, mon voisin, hein, doit faire des kilomètres et des kilomètres aujourd'hui pour dépendre de la bagnole et du pétrole pour pouvoir aller travailler, alors même que en fait ben, l'État se désengage des transports en public, etc. Comment les jeunes qui doivent être éduqués, comment vivent-ils? Quel est l'état de la santé dans la campagne qui voit ses maternités, par exemple, se fermer les unes après les autres? Alors, on n'est pas que dans la désespérance, hein, que ce soit clair. Parce que en fait, la problématique, elle naît justement de la non-ignorance de ces problèmes, mais du désengagement effectivement de l'État. Mais c'est comment les citoyens aujourd'hui recousent, réparent, réinventent, recréent du lien et refont société ensemble, qui nous importe. Pour exemple, ben, on a parlé dans Rural sur les premiers sujets qui tournaient autour de reprendre place et de refaire place publique dans un village. L'idée des cafés associatifs qui sont un rempart évident aujourd'hui contre la montée des extrêmes. En fait, les partis politiques absents des territoires ont laissé place à des discours raccourcis, en fait, qui sont là au premier PMU du coin. Donc, en fait, bah, ne plus mettre de PMU, c'est laisser entrer tous les a priori, tous les clichés, et en tous les cas, tous les consommateurs de politique. En fait, il y a bien un sujet, en fait, qu'il faut aller chercher, qu'il faut aller comprendre, qu'il faut l'étudier. Et donc, voilà. Donc, en fait, on s'aperçoit que les gens autour de nous, en campagne, essayent de faire des choses, font de la culture, montent des cafés associatifs, montent des marchés de producteurs, refont société tout à fait autrement. Donc, en fait, il faut évidemment parler de toutes ces intentions-là, qui sont aussi tout autant d'espoir face justement à cette désaffection publique en général.
1: C'est ça, c'est face à un désengagement de l'État, vous mettez en avant l'engagement des citoyens, des habitants de cette ruralité.
0: Oui, tout à fait. En fait, moi, je pense qu'on va faire un sujet sur l'éducation. Ça paraît une évidence parce qu'en fait, il y a plein de projets alternatifs intéressants qui sont tout à fait qui passent sous les radars. Et en même temps, il ne faut pas oublier que dans cette désaffection, s'insèrent tout à fait des projets pédagogiques dangereux, clairement dirigés par Marc-Édouard Stérin. Marc-Édouard, il s'appelle? Je ne sais plus. En tous les cas, Monsieur Stérin, ce milliardaire dont on sait que les valeurs d'ultra-droite catholique l'amènent à essayer justement financer des projets à la campagne d'écoles alternatives très blanches, très réservées, on va dire. Et très politisé. En fait, il y a justement dans cette infiltration-là, à cet endroit-là, des zones complètement dangereuses. Donc, en fait, on peut parler aussi de tout ce qui se fait de mieux et de comment des citoyens se battent aussi pour que, en fait, l'école publique persiste et une assise importante dans les villages et dans les endroits pour faire justement en sorte que les villages vivent. Donc voilà, par exemple pour l'éducation, ça, en fait, c'est des sujets sur lesquels on va forcément travailler. Ça me paraît une évidence, surtout que là, en ce moment, ils sont mis en péril terriblement. L'actu nous rappelle à l'ordre sur l'idée de travailler sur le temps, sur ce sujet, par exemple.
1: Donc tu me corrigeras si je me trompe, mais Rural donc est né en effet.

0: En février 2026, vous faites des publications, c'est quoi? C'est un package mensuel? Là, sur le site, actuellement, les articles qui sont proposés ont été publiés le 9 mars dernier. Donc, c'est une publication mensuelle. On pourrait dire que Rural a une périodicité mensuelle?
1: Oui, c'est ça. Je pense qu'on va... Oui, en fait, l'idée, c'est de travailler... L'idée de travailler au temps long, c'est-à-dire se donner un mois autour d'un thème. Ça ne veut pas dire que tous les articles vont tomber le 30 du mois ou le 1er du mois, j'en sais rien. Mais en fait, l'idée aussi, c'est de d'être en liaison avec nos lecteurs toutes les semaines par des newsletters. Et pour le coup, je pense qu'on va égrener les thèmes tout au long des semaines au fur et à mesure pour garder aussi la vitalité, la périodicité, pour ne pas rester dans le vide et se laisser dans le vide non plus. Ça veut dire aussi qu'on a décidé, dans cette périodicité particulière, qui fait, effectivement va plutôt à l'encontre de ce que le numérique veut dire, on a décidé aussi de produire des affiches en même temps que le thème. C'est-à-dire que comme un thème, là on travaille sur les problématiques culturelles en campagne en ce moment, et on va produire en fait une affiche à chaque fois. C'est une affiche informationnelle. Autrefois, dans les villages, en fait, on affichait les informations. Ça existe toujours. Hein. Par exemple, sur l'île d'Ouessant, les panneaux publics qui sont à côté de l'église laissent place à des affiches informationnelles que produisent certains habitants, des collectifs d'habitants, etc., pour s'informer les uns les autres. Souvent, c'était des informations de service, mais aussi pour savoir ce qui s'y passait. Par exemple, il y avait des accidents relatés avec des faits divers, s'il fallait avoir un besoin d'observation, etc. Et aujourd'hui, ça existe encore dans des endroits justement où on fait société. Donc c'est très important de recréer, parce qu'en fait, on ne peut pas dire que nous, on recrée du lien en étant blotti derrière un ordinateur, ce n'est pas possible. On se doit de sortir aussi de nos projections et de l'objet livre. Enfin, si nous faisons un site internet, c'est par économie, que ce soit très clair, par sobriété, parce que en fait c'est plus facile de nous réunir comme ça, et aussi pour essayer de produire tout de suite du contenu qui soit visible par tous. Donc en fait c'est cela. Donc c'est une forme démocratique aussi de lecture. Néanmoins, ça pêche parce qu'en fait on n'est pas réel, on n'est pas dans le monde réel, donc il faut aller à la rencontre des lecteurs et il faut que cette affiche soit la possibilité de rencontrer nos lecteurs. Donc ce sera une affiche informationnelle et peut-être un pas de côté dédié à certains auteurs, des graphistes, etc. Peut-être une convocation comme ça, ou une invitation plutôt qu'une convocation d'ailleurs, à des gens qui veulent travailler sur le thème avec lequel nous moulinons. Et puis voilà. Donc en fait, Donc il y aura les deux pans, et puis cette périodicité mensuelle qui va nous aider à scander comme ça des chapitres. Et peut-être que dans l'avenir, on essaiera aussi de prolonger les récits pour les éditer. En fait, c'est notre envie profonde. C'est-à-dire que justement, si jamais, par exemple, il s'avère qu'un thème s'avère extrêmement riche et qu'on ait produit, par exemple, Benjamin Rullier, qui est en fait un des photographes qui travaille pour nous, est un photographe avec un œil documentaire, peut-être qu'on pourrait proposer une série éditée qui soit aussi le prolongement du récit qu'il a créé pour le thème.
0: Justement, c'est un peu ce dont je voulais parler après, c'est que non seulement il y a des articles, mais mensuellement aussi, vous avez donc là, au mois de mars, invité Benjamin Rullier à arpenter les places des communes rurales du Maine-et-Loire, lieu de passage, de rassemblement, de commerce et de sociabilité. Donc là, c'était une invitation pour qu'il présente sous forme de photographie un petit peu ces lieux de vie, ces lieux de rencontre, ce qui est aussi très important apparemment pour votre média.
1: Oui, Benjamin travaillait déjà sur l'ancien projet, hein, Champ d'ici. Donc en fait, là, il est en train de travailler sur une autre série. En fait, on a produit à partir de ces photos-là, d'ailleurs, une exposition qui a eu lieu, qui nous a servi pour le lancement du journal. Et en fait, l'exposition peut tourner aujourd'hui en région. Donc, en fait,

0: Voilà, par exemple, déjà, une façon de sortir de soi, en fait. Moi, je trouve que c'est important parce qu'en fait, Benjamin, il travaille, il est photo-reporter, on pourrait dire qu'il est photographe tout court, mais il travaille d'abord la photo comme un début de récit, et ensuite, il écrit des témoignages qui s'accordent aux photos. Donc, en fait, il utilise aussi l'écriture, donc il n'a pas que le langage photo pour se prononcer, mais voilà, déjà une forme de pas de côté que je trouve intéressante dans la narration qui n'est pas purement journalistique avec ce que l'on nous apprend en sortant d'école de journalisme. Donc en fait, il y a une façon d'approcher la réalité qui est par le visuel, et en creux, il nourrit des témoignages, des récits de gens qui ont vécu des choses. Je prends pour exemple un sujet qu'on avait fait justement sur le remembrement. En Bretagne, en Maine-et-Loire, c'était d'ailleurs. Ah non, et en Mayenne. Sur plusieurs territoires, il avait fait un sujet hyper intéressant où, en fait, on voyait des photos d'endroits qui avaient été complètement désossés de leur haie, de leur bocage, de leur particularité, en fait, paysagère, pour avoir été remembrés pour faire des grandes parcelles agricoles. Et en phase, et donc il photographiait ces endroits-là et faisait parler en creux des gens qui avaient connu les paysages avant. Donc en fait, on ne voyait pas les gens qui parlaient, mais en fait, on expliquait ce qui s'était passé avant. Donc en fait, il crée une image de l'absence qui est vraiment très intéressante. Et dans son propos sur les places publiques, vous verrez les images qu'il produit sont celles du plein et du vide, c'est-à-dire comment les places de village se sont évidées et parfois comment les urbanistes ont essayé de recomposer des villages, voilà, un peu évidés de leur sens. En fait, c'est intéressant de voir comment on se réapproprie les espaces et publics, etc. Donc, il a travaillé là-dessus, c'est intéressant.
1: Et à côté, on va dire, du photo-reportage de Benjamin Rullier, vous avez également une rubrique que vous annoncez mensuelle. C'est une personnalité qui œuvre autour des ruralités. Et là, en mars dernier, donc, c'était Juliette Rousseau qui a édité, qui a écrit un livre intitulé Pecnod, qui est sorti aux éditions Cambourakis. On recommande d'ailleurs les éditions Cambourakis. Et là, c'est la même chose. C'est à chaque fois, vous pensez, vous voulez avoir un invité qui va avoir justement édité, publié un ouvrage sur les questions de ruralité. Et là, bah, du coup, on parle un petit peu de ce qu'a écrit Juliette Rousseau, que je ne connaissais pas du tout.
0: Oui, Juliette, en fait, est plus que cela, c'est-à-dire qu'elle s'est vraiment beaucoup associée au projet. On s'est rencontrés aussi lors d'une interview pour Les Champs d'Issy, à la parution de Pecnod. Elle avait déjà produit deux ouvrages importants sur son passé d'activiste, sur la forme de collective de la lutte, en fait, par rapport à l'écologie. Et puis,

0: plus intimiste sur sa sœur. Et en fait, elle travaille en ce moment sur les problématiques d'appartenance. C'est vraiment brûlant d'actualité. En plus, avec la campagne présidentielle qui s'annonce, ça va avoir d'autant plus de résonance. Donc, en fait, l'idée, c'était aussi qu'elle nous offre une part de sa réflexion à cet endroit-là. Au moment de la naissance de Rural, elle a accepté cette carte blanche. Et puis, en fait, effectivement, elle a travaillé lors de PECNOD sur l'idée de revenir dans son territoire. C'est le sud de l'île d'Ille-et-Vilaine, et qui, en fait, est en abritant en fait, un collectif dans la maison dans laquelle elle vivait enfant. Donc, c'était assez marrant parce qu'en fait, elle est revenue chez elle et elle était étrangère chez elle parce qu'elle faisait une autre proposition que le territoire normalisé qu'elle revenait habiter. Donc, habiter, c'est aussi tout cela qui est mis en jeu. Habiter, c'est comment on réinvestit des endroits et comment être pecnode quand on est en ville. De quoi elle se fait en fait. Donc c'est intéressant parce qu'elle n'était ni ici ni là-bas et en fait ça parle énormément de nous, de nos générations, de gens qui sont partis en ville faire des études alors même que nos parents ou nos arrière-grands-parents, nos grands-parents ou nos arrière-grands-parents avaient déjà un attachement à la terre. Donc en fait, que faisons-nous à revenir sur les territoires ? C'est briser dans l'omnipotence des villes à vouloir siphonner toute l'énergie en mettant de la culture, de la fac, de l'éducation, etc. Donc c'est hyper intéressant et elle regarde ça sous un prisme très littéraire et parfois extrêmement poétique, parfois brutale, en tous les cas, elle a une écriture qui est très, très vivante et qui anime aussi les pages de Rural parce que ça leur fait un écho pas possible. Donc voilà. Donc pour la participation de Juliette, c'est vraiment d'abord, elle a marrainé, on va dire, intrinsèquement Rural et on en était très fiers. Et pour la suite, il s'agit pas seulement d'accueillir des personnalités qui puissent porter un regard que sur les ruralités, mais peut-être porter un regard sur le thème que l'on travaille. Comme on travaille sur la culture, en fait, les prochaines cartes blanches sont dédiées à une compagnie de théâtre qui travaille sur le collectage documentaire dans les campagnes, autour du spectacle qu'elles produisent, je dis elles parce qu'elles sont uniquement, c'est qu'un collectif de femmes. Et donc, du coup, en fait, elles travaillent sur le remembrement en Mayenne, sur un spectacle qui aura lieu en octobre. Donc, l'idée, c'est de leur donner une page, une chronique, qui leur permette de parler à la fois de comment on construit un spectacle, et donc de nous ouvrir leurs portes à cet endroit-là, et comment on travaille le collectage documentaire, qui est-ce qu'on va aller chercher sur le remembrement. Donc elle nous parle de manière primaire des témoignages qu'elles vont récolter justement sur cette idée de remembrement. Donc, et de comment certaines personnes ont été déracinées de certains endroits, comment ils ont dû endosser des responsabilités en tant que maire, par exemple, de village, pour essayer d'ordonnancer les paysans les uns avec les autres. En tous les cas, elles retravaillent ce sujet-là, particulièrement en Mayenne. Et donc, à chaque sortie de résidence, elles feront un point à cet endroit-là pour nous. Donc voilà, par exemple, une chronique qui puisse être proposée, mais c'est vrai qu'on ne s'est rien interdit. Voilà. Et ce sera au fil et au gré des thèmes que nos pages seront ouvertes. Et elles pourront l'être à plein de gens et à plein d'endroits. Pourquoi on fait ça ? On le fait surtout pour aussi amener le langage journalistique peut parfois être omnipotent, descendant. Et en fait, avoir un pas de côté lorsqu'on est artiste, mais ou expert, ou scientifique, ou autre chose, ou un citoyen complètement engagé, offre des pages et des tribunes qui méritent d'être mises en avant sur le sujet sur lequel on travaille.
1: Donc je rappelle, le site internet, c'est rural-lemedia.fr.

0: fr. Donc vous pouvez faire un don, vous pouvez également vous inscrire à la newsletter. Merci beaucoup Elodie pour le lancement de ce nouveau journal de proximité dans le Grand Ouest.
1: Merci beaucoup à vous surtout.
0: C'était les autres de la presse avec Elodie Louchez pour Rural, le média, les voix des campagnes du Grand Ouest. À la semaine prochaine, d'ici là.
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0: 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À Téhéran, en passant par Kharkiv et Venise. Bonjour, bienvenue.
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0: Et à la une, nouvelle séquence diplomatique entre la France et l'Algérie après une brouille profonde. L'ambassadeur de France à Alger y retourne. La ministre déléguée aux armées participe aussi aujourd'hui sur place aux commémorations du massacre de Sétif. Objectif, restaurer un dialogue efficace selon l'Élysée. Signe de dégel, espoir peut-être pour le journaliste français emprisonné Christophe Glaize. On y reviendra notamment avec notre invité, le chercheur Brahim Oumansour. Cessez-le-feu ou pas, en Iran, la trêve conclue depuis un mois tout juste tient toujours, selon Donald Trump. Téhéran, de son côté, accuse Washington de l'avoir violée. Une trêve? Quelle trêve? La question se pose aussi en Ukraine. Moscou a annoncé une pause pour ses commémorations du 9 mai. Demain, la victoire de l'URSS sur l'Allemagne nazie. La Russie qui organise cette année un défilé au format réduit. Pas de chars, pas de missiles, moins d'invités. On en parle dans un petit instant.
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0: À suivre aussi, à quoi ressemblerait une France sans immigrés? Ça donnerait quoi? C'est ce qu'imaginent les auteurs de « Sans eux, des étrangers renvoyés par des lois anti-immigration restrictives à l'horizon 2030 ». Une dystopie politique coécrite par Hakim El-Karoui, on l'appellera dans une demi-heure. Et puis c'est quoi l'amour? Vaste sujet, le réalisateur Fabien Gorgeard l'explore à sa manière dans son nouveau film, ce qui reste après un divorce, l'attachement, les liens familiaux. C'est quoi l'amour? Vous avez 2 heures, bonjour, bienvenue. Et tout de suite, votre journal, Gilles Moreau, à la une, toujours des échanges de frappes au Moyen-Orient entre Américains et Iraniens.
3: Oui, Charlotte, les armes continuent de parler, même si officiellement le cessez-le-feu est toujours en vigueur. Ce matin, la défense aérienne des Émirats Arabes Unis a été activée pour contrer des frappes apparemment venues d'Iran, tandis que l'armée iranienne dit avoir saisi un pétrolier en mer d'Oman. On rappelle qu'hier, l'armée américaine a ciblé des installations militaires iraniennes après que plusieurs de ses navires ont été attaqué dans le détroit d'Ormuz. Dans ce contexte, quelle place pour la paix? Le régime islamique affirme qu'il continue d'examiner une proposition américaine de règlement. Voyons avec Nicolas Falaise quelles peuvent être les sorties de crise possibles.
4: Ce n'est pas le scénario le plus probable, celui d'une réouverture concertée du détroit d'Ormuz, suivie de négociations qui permettraient à l'Iran et aux États-Unis de s'entendre sur les grands chapitres de leur contentieux. Le nucléaire, le programme balistique de l'Iran, le soutien de Téhéran à ses alliés régionaux, le tout en échange d'une levée des sanctions pesant sur la République islamique. Selon le chercheur Clément Terme, spécialiste de l'Iran, Washington, comme Téhéran, risque plutôt de rester englué dans ce conflit déclenché par l'attaque américano-israélienne de février contre l'Iran.
5: On voit plutôt un scénario se dessiner, celui d'un conflit gelé, parce qu'aucune des parties finalement n'a intérêt à un retour de l'escalade militaire. Les Iraniens en raison de la fragilité économique de leur système politique et les Américains en raison des élections des midterms et des effets du blocage d'Ormuz sur les prix du pétrole.
4: Le scénario du retour à la confrontation armée n'est pas exclu. Israël et les États-Unis ont attaqué l'Iran une première fois en juin 2025, avant de lancer une nouvelle guerre cette année.
3: C'était Nicolas Falaise. Le foyer d'Antavirus qui a causé la mort de 3 passagers d'un navire dans l'Atlantique. Ce foyer devrait rester limité si les mesures de santé publique sont mises en œuvre. C'est le dernier avis rendu public par l'OMS. L'Organisation mondiale de la santé n'écarte pas de nouveaux cas, mais juge le risque très faible. Actuellement, le navire fait route vers l'archipel des Canaries où il est attendu dimanche. L'évacuation des quelques 150 passagers membres d'équipage, elle, est prévue en début de semaine prochaine. Au Royaume-Uni, lendemain d'élections locales, elles ont, comme prévu, tourné à la déroute pour le parti travailliste de Keir Starmer, qui a réagi ce matin. S'il refuse à ce stade de démissionner, le Premier ministre déclare assumer la responsabilité de ces résultats, je cite, douloureux. Les premières tendances montrent une perte de très nombreux sièges pour son parti, le Labour, ainsi qu'une forte poussée de réformes UK, le parti anti-immigration. Nous sommes là pour longtemps à réagir. son chef Nigel Farage.
0: Au Royaume-Uni, encore une affaire d'espionnage impliquant la Chine.
3: Une affaire autour de la surveillance d'opposants en exil. Pékin a dénoncé la condamnation hier à Londres de deux ressortissants britannico-chinois accusés d'assistance aux services de renseignement hongkongais et donc de la Chine. Les activités de ces hommes pour le compte de la Chine constituent une atteinte à notre souveraineté. Elles ne seront jamais tolérées, fustige de son côté le ministre britannique de l'Intérieur. Alice Froussard nous a rejoint ici en studio. Bonjour.
1: Bonjour.
3: Alice, c'est la première fois dans l'histoire du Royaume-Uni que deux hommes sont reconnus coupables d'espionnage au profit de la Chine.
1: Oui, les deux ressortissants britanniques.

0: d'exploiter des postes de police secrets destinés, selon les autorités britanniques, à surveiller ou intimider des opposants chinois et hongkongais en exil. La Chine a toujours nié ces accusations.
1: Alice Froussard, merci à vous. La France et l'Algérie sont en train de se rapprocher, tournant la page d'une crise diplomatique de presque 2 ans. Alice Ruffo, ministre française déléguée aux armées, est aujourd'hui en Algérie. Visite qui, selon l'Élysée, doit permettre de nouer des relations de confiance et restaurer un dialogue efficace. L'ambassadeur de France à Alger, lui, est de retour à son poste. Réaction de l'association Reporters sans frontières. Elle salue ce rapprochement. RSF qui, bien sûr, soutient le journaliste français Christophe Glaise, détenu en Algérie. En ce 8 mai, jour férié en France, les anciens alliés célèbrent l'anniversaire de la victoire de 1945 sur l'Allemagne nazie. Ce matin, à Paris, Emmanuel Macron a déposé une gerbe devant la statue du général de Gaulle avant de présider la traditionnelle cérémonie Place de l'Étoile.
0: Quant à Brigitte Macron, un couple a été condamné pour avoir usurpé son identité.
1: Oui, condamnation en appel à de la prison avec sursis. Sur fond de théorie du complot, ce couple de Corse avait indiqué le nom de la femme du président dans sa déclaration d'impôt. Ce n'est pas une première pour la première dame. Déjà, l'hiver dernier, 10 personnes avaient été condamnées pour avoir divulgué de fausses informations sur elle. Tanita Fallé, bonjour.
2: Bonjour.
1: Cette fois, ce qui aurait pu être une simple blague a mené ce couple devant la justice.
2: Au printemps 2024, comme des millions de Français, un couple de quadragénaires remplit sa fiche d'imposition. Dans la case « Autres personnes invalides à charge », ils inscrivent tous les membres du gouvernement, l'ensemble des parlementaires, Emmanuel Macron et le président ukrainien qualifié de « nazi ». Mais c'est la mention « Monsieur Trogneux, Jean-Michel, dit Brigitte » qui leur vaut des poursuites judiciaires. Le couple fait alors référence à une théorie du complot transphobe, beaucoup reprise dans les sphères d'extrême droite, qui consiste à dire que la première dame est en réalité un homme. L'histoire aurait pu s'arrêter là, mais le système d'information de la Direction générale des finances a fait une correction automatique qui s'est retrouvée directement dans l'espace personnel de Brigitte Macron. Résultat, elle dépose plainte pour usurpation d'identité en septembre 2024. En première instance, le tribunal correctionnel avait relaxé le couple, une décision infirmée par la cour d'appel qui a finalement condamné la femme et l'homme à 4 et 3 mois de prison avec sursis et à une privation de leur droit de vote pendant 2 ans.
1: Merci Tanita Fallé du Service France. La Russie et l'Ukraine s'accusent mutuellement de ne pas respecter le cessez-le-feu unilatéral de Moscou, entré en vigueur pour les commémorations du 9 mai. Chacun dénonce des attaques de drones. L'une d'elles a déclenché un important feu de forêt dans la zone interdite de Tchernobyl dans le nord de l'Ukraine. Les autorités assurent qu'aucune hausse de la radioactivité n'a été détectée. Le secrétaire d'État Marco Rubio poursuit sa visite officielle de 2 jours en Italie. Après avoir été reçu hier par le pape, il rencontre aujourd'hui la présidente du Conseil, Giorgia Meloni. Une explication devrait s'imposer. Donald Trump a vivement critiqué Rome, pourtant l'un de ses grands alliés en Europe, pour avoir refusé de s'impliquer dans la guerre en Iran. Dans l'actualité économique, les derniers résultats de Toyota, premier constructeur automobile mondial. Son bénéfice net plonge de près de 20% sur l'exercice 2025-2026, en raison notamment des droits de douane américains. Ce bénéfice dépasse tout de même 20 milliards d'euros. En Indonésie, 3 randonneurs trouvent la mort après l'éruption d'un volcan. 2 ressortissants de Singapour et un Indonésien. Ils sont morts après l'éruption du volcan Dukono aux Moluques, dans l'est de l'Indonésie. 20 randonneurs se trouvaient sur les pentes de ce mont qui culmine à plus de 1300 mètres lorsque la catastrophe s'est produite.
0: Et puis en foot, fin de saison très houleuse au Real Madrid.
1: Oui, on peut dire du grand club madrilène qui l'implose à 3 jours du Classico contre Barcelone. Le capitaine Federico Valverde souffrirait d'un traumatisme crânien après une altercation avec son coéquipier Aurélien Tchouaméni. Correspondance à Madrid de Pierre Chaperon qui a parcouru la presse du jour.
3: Une crise sans précédent pour le quotidien AS. Encore une bagarre et l'image au plus bas, titre Marca. Le détonateur, un affrontement entre Aurélien Tchouaméni et l'un des capitaines Federico Valverde, mercredi puis jeudi. Hier, le milieu uruguayen serait tombé au sol et aurait fini à l'hôpital pour des points de suture, selon plusieurs sources. Ce n'est pas une première cette saison, mais cette fois-ci, le directeur général, José Ángel Sánchez, a déclenché une cellule de crise. En toile de fond, une saison sans titre qui se profile et beaucoup de rancœur. limogeage en janvier de l'entraîneur Xabi Alonso, apprécié notamment des Français du vestiaire. Élimination en Coupe du Roi par une équipe de deuxième division, quart de finale perdu en Ligue des Champions contre le Bayern et un titre de Liga qui pourrait s'envoler dès dimanche face

0: à l'ennemi intime, le FC Barcelone. Les fuites répétées dans la presse confirment que quelque chose se fissure en interne et que certains espèrent une vraie révolution. Quoi qu'il en soit, des sanctions devraient tomber contre Tchouaméni et Valverde et elles pourraient être exemplaires. Pierre Chaperon, Madrid, RFI.
1: Enfin, tennis, c'est la suite du tournoi Masters 1000 sur terre battue, tournoi de Rome, dernier grand tournoi préparatoire à Roland-Garros. On suivra aujourd'hui l'entrée en lice de Novak Djokovic, l'ancien numéro 1 mondial. Et côté français, Giovanni Pecci, Péricard, défi devant son public, l'italien Lorenzo Musetti. C'est la fin du journal, et pratiquement 13h12 ici à Paris. Très bonne journée sur RFI.
2: En Russie, tous les ans, les commémorations du 9 mai pour marquer la victoire de l'URSS sur l'Allemagne nazie lors de la Seconde Guerre mondiale, avec notamment d'habitude un très grand défilé militaire sur la place rouge à Moscou. Sauf que cette année, eh bien, ce sera différent, beaucoup plus modeste. Bonjour Daniel Valo.
3: Bonjour.
2: Il n'y aura pas de blindés cette année, c'est ça, pas de missiles non plus.
3: Oui, il y aura des avions dans le ciel de Moscou, mais pas de démonstration de force devant les murailles du Kremlin. Et cela va en effet à l'encontre de toute la politique mémorielle du dirigeant russe depuis qu'il est au pouvoir. La glorification du passé soviétique et en particulier de la victoire contre les nazis il faut le rappeler, l'une des justifications de la guerre en Ukraine. La guerre en Ukraine, justement, c'est elle qui va empêcher les blindés de faire vibrer les pavés de la place rouge. Les autorités russes s'inquiètent en effet des drones ukrainiens et c'est en soi un terrible aveu de faiblesse en cette journée du 9 mai qui est censée célébrer la puissance militaire de la Russie.
2: Mais est-ce que, au-delà du symbole, est-ce que c'est le signe d'un fléchissement, d'un essoufflement du pouvoir russe, Daniel, dans ce conflit qui s'éternise?
3: Et il serait tentant, bien sûr, de tirer cette conclusion, d'autant que pour la première fois depuis 2023, l'armée ukrainienne parvient à regagner du terrain. Ces gains sont cosmétiques, certes, mais cela montre que la Russie ne parvient pas à avancer et que l'Ukraine, malgré les défaillances du soutien américain, fait mieux que tenir le choc.
2: Avec un autre sujet de préoccupation pour Vladimir Poutine, sa cote de popularité, elle a nettement baissé depuis le début de l'année.
3: Oui, il y a la lassitude face à la guerre, la situation économique dégradée et enfin, il y a les restrictions à l'usage d'Internet. De nombreuses applications sont bloquées pour des raisons de sécurité. C'est là encore un aveu de faiblesse. Et le résultat, c'est un mécontentement qui gagne dans tout le pays, y compris parmi les soutiens du régime.
2: Avec des prises de position critiques sur les réseaux sociaux qui ont eu un impact sans précédent depuis le début de la guerre.
3: Oui, dans ces vidéos qui deviennent virales, il s'agit d'ouvrir les yeux de Vladimir Poutine qui serait berné par ses conseillers. Et là, on retrouve un vieux classique de la politique russe, celui du bon tsar trompé par son entourage. Certains observateurs estiment d'ailleurs que ces vidéos n'auraient d'autre objet que de servir de paratonnerre au président russe et qu'elles pourraient être en réalité téléguidées par le Kremlin. Il n'en reste pas moins que ce discours reflète une réalité. Vladimir Poutine est de plus en plus coupé du monde extérieur et l'on retrouve.
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Et coucou tout le monde, j'espère que ça va. On se retrouve pour un agenda de fin de semaine rempli de choses très intéressantes. J'espère que vous êtes prêts, c'est parti. C'est le vide-grenier et la fête des associations à Compreignac. Diverses animations sont programmées. Visite gratuite de la maison de la truffe, musique de la fanfare, l'écho des avennes et tambour fanfare, jeux pour les enfants, épicerie associative, déambulation, théâtre de rue, enfin plein d'activités quoi. C'est ce vendredi 8 mai, dès 8h du matin et jusqu'à 17h à Compreignac. Comme je vous en ai parlé jeudi, le club de Rodez organise sa dernière soirée dans leurs locaux avant 20 mois de travaux. Et une dernière soirée pas des moindres vu qu'elle se déroule sur deux jours. Donc voici la programmation du deuxième jour du festival Grava et Décibel. Vous pourrez entendre Chorale Tutti avec leur influence variée pop, rock, classique en passant par les musiques du monde, la chanson française ou encore le gospel. Eriba Sound, disco caravane taillé pour enflammer le dance floor. Au platine,

Kevin, DJ flegmatique, vous partagera ses pépites pour un voyage musical éclectique et versatile aux influences world beat. DJ Kala, du collectif Electro Jane, découvrez l'énergie contagieuse de leur dance floor. BAM, Body and Music, est une énergie live où se rencontrent le tambour, la voix et la danse avec un style électro-tribal groove. Ant et Matzès, entre Paris et Rhodes, Ant et Matzès dynamitent les clichés de la province avec un rap brut, lucide et sans filtre. Putsi Griot, qui vous embarque dans une tempête de groove et de chaloupé. DJ Rose, pardon pour la prononciation, du collectif Electro Jane encore, l'alchimiste de vos soirées dansantes, ça va danser. En bref, plein de beau monde pour une soirée réussie, c'est ce vendredi 8 mai à partir de 18h au club à Rhodes. La commune de Nantes organise cette année son 8e salon de la gravure et de la micro-édition à Nantes. Les 8, 9 et 10 mai, en partenariat avec la commune de Millau, par une collaboration respective avec la médiathèque de Millau pour son artothèque, collection d'art, lithographie, estampes et gravures contemporaines. Alors allez-y faire un tour au salon de la gravure à Nantes à partir de ce vendredi 8 mai.

Après la caravane en balade de Radio Larzac, c'est la caravane des Dimo qui revient ce week-end. 18 adolescents ont collaboré avec 5 artistes professionnels de la compagnie Orageuse pour concevoir un spectacle pluridisciplinaire de l'écriture jusqu'à la scène. Les petits princes et petites princesses s'inspirent librement de leur

ce dimanche à la salle Gambaggio et ses environs résonneront de poésie dite et actée. C'est le Cormeau et le regard, chapitre 5. Un moment de poésie performative avec 10 artistes proposés à l'issue de 8 jours de laboratoire d'écriture poétique. Vous pouvez venir avec de quoi grignoter un morceau pour partager un moment convivial après le spectacle. C'est ce dimanche 10 mai à 15h à la salle Gambaggio à la Blaquière. Ce week-end, au cinéma de Millau, vous pourrez visionner le film d'animation James et la pêche géante de Henry Selick. James Trotter est un jeune orphelin accueilli chez ses tantes, Éponge et Piquette, deux mégères qui le réduisent en esclavage. La petite vie de ce garçonnet va changer lorsqu'un personnage mystérieux lui donne un sac censé détenir la solution. Pour suivre les folles aventures de James, rendez-vous ce dimanche 10 mai à 10h au cinéma de Millau. L'accueil se fera avec un petit déjeuner partagé. Place limitée et les conseillers de réserver sur le site du cinéma de Millau. Le Dépanneur, l'épicerie associative du Viala du Tarn, organise dimanche un marché de producteurs et productrices au cours duquel les plants de jardin seront à l'honneur. On y trouvera des plants de légumes, de fruits, de fleurs et des plantes aromatiques. La restauration sur place sera possible grâce à l'auberge du Viala et un stand d'acra et d'autres délicieuses fritures. C'est ce dimanche 10 mai à partir de 9h au Viala du Tarn.

Et voilà, la fin de cet agenda arrive. J'espère que vous trouverez quelque chose à faire. Bon, ça, j'y compte quand même, il y a pas mal de choses. Sur ce, je vous laisse. Bonne fin de semaine, bon week-end et à la prochaine. Bisous!

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1: Et tout de suite, de l'actu locale en circuit court dans notre mise en voie du journal de Millau avec des infos de toute fraîcheur ponctuées de virgules sonores par Nico.

Cette semaine, le journal de Millau nous annonce un marché de printemps et une expo portrait d'animaux à Sévrac d'Aveyron, une braderie solidaire au Secours populaire de Millau, un concert orgue et voix à l'église de Vimenay, une rando gourmande à la Panouse de Sévrac et des sophrobalades à Nantes. À part ça, le journal de Millau nous apprend que pour ce mois de juin, Millau sera capitale mondiale du kayak et que de l'eau vive coule dans les veines d'Arnaud Forêt, animateur du club kayak de la MJC qui préfère la pluie au beau temps.

0: Le journal de Millau de cette semaine revient sur les dégâts causés et présente les travaux engagés par la commune pour nettoyer et panser la plaie. Pour ce week-end, le journal de Millau nous invite au marché aux plants de jardin du Viala du Tarn, au vide-grenier de la fête des associations de Comprégnac et au 8e salon de la gravure de la micro-édition à Nantes. Enfin, dans ses pages Coin Pêche, le journal de Millau nous dévoile le calendrier des périodes d'éclosion des trichoptères, très utile pour les pêcheurs à la mouche mais aussi pour les pêcheurs au toc.
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0: Tel est le cas de Jean-Jacques Natier, auteur de La Somme, la musique qui vient du froid, aux presses de l'Université de Montréal. C'est bien en spécialiste de Wagner autant que de Boulez, et pour avoir appliqué les méthodes de la sémiologie à la musique qu'il en est arrivé il y a une cinquantaine d'années à s'intéresser à la musique des Inuits du point de vue de ses formes et de ses structures, en passant par ses contextes de production et pour ce faire par l'histoire des enquêtes dont ses chants ont pu être l'objet.
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0: sur la musique écrite occidentale et s'est mis sur à travailler sur la musique orale.
1: Voilà, ce qui s'est passé, c'est que quand je suis entré professeur et chercheur à la faculté de musique de l'Université de Montréal, mon objectif était, aussi bien dans mon enseignement que dans mes publications, d'appliquer les théories analytiques et les théories musicologiques que j'avais en tête et que je voulais proposer aussi bien aux musiques occidentales que nous connaissons qu'aux musiques de tradition orale. Parce que j'ai toujours considéré que le travail du musicologue devait porter aussi bien sur les musiques qui nous sont familières que sur celles que l'on rencontre dans des contrées parfois lointaines.
0: Mais quand on est habitué à analyser des partitions de Boulez, on a quand même quelques plis analytiques.

0: cérémonie ou de fête, peut-être de façon essentielle dans un contexte d'une sorte de match entre des chanteurs de danse à tambour. Lorsqu'on organise une fête dans laquelle ces chants de danse à tambour vont être exécutés, il y a un chanteur-danseur qui se présente avec son tambour au centre de l'igloo et il se met à battre sur son tambour. Et ça n'est pas lui qui chante, c'est lui qui a composé ces chants, il les a appris à sa femme et sa femme les a appris à toutes les autres femmes de la communauté. Ce qui fait que lorsque les femmes voient tel danseur, compositeur se présenter au milieu de l'igloo, elles se mettent à chanter un de ses chants. Alors, il l'exécute. La donnée importante de cette compétition, car c'est une compétition avec ses autres copains, il faut qu'il danse, le plus longtemps possible. Et lorsqu'il a terminé, il est remplacé au centre de l'igloo par un autre Inuk qui a appris lui aussi ses chants, son chant ou ses chants à son épouse, qui les a appris aux autres femmes de la communauté, et là les femmes se mettent à chanter en même temps que lui bat le tambour. Donc il y a une espèce de division du travail, ils les ont appris de sa femme et qui les chante à leur tour.
1: Mais vous dites que certaines femmes sont compositrices aussi.
0: Ah oui, mais elles sont nettement minoritaires. Disons que c'est signalé dans le bouquin qu'il y a des femmes qui ont la compétence, mais c'est surtout des chants d'hommes parce qu'ils les composent en général pendant qu'il est parti à la chasse.
1: Il faut qu'on fasse un petit point de vocabulaire. Vous avez dit Inuk, moi j'ai dit Inuit. Est-ce qu'on parle bien de la même chose ?
0: Absolument. Oui. Le mot au singulier c'est Inuk,
1: oui.
0: Et au pluriel c'est Inuit. Voilà.
1: D'accord, Inuit étant le pluriel. On ne dit pas Eskimo,
0: On ne dit plus Eskimo parce qu'il y a eu une certaine période dans les années 70 où les Inuits se sont un petit peu rebellés contre ce mot Eskimo qui, selon certains, était un mot péjoratif inventé par les Indiens pour les désigner comme des mangeurs de viande crue.
1: Ah oui, donc ils le ressentaient comme un stigmate.
0: Voilà, exactement. Donc ils ont. Et le mot Inuit est celui qui existait pour les désigner comme ethnie à l'intérieur de leur langage, à l'intérieur de l'Inuktitut, qui est leur langage. Et c'est vraiment quelque chose qui s'est implanté. Il n'y a absolument plus personne au Canada qui parle d'Eskimo. Ça fait très longtemps qu'on ne voit plus le mot ni à la télé, ni à la radio, ni dans les journaux.
1: Vous avez été à Igloolik, ça se trouve à 69 degrés nord. Il se trouve que c'est plus proche de Paris que Montréal. J'ai regardé, c'est à 4800 kilomètres de là où nous enregistrons, alors que Montréal est à 5500. Il se trouve que donc c'est le nord-est du Canada, c'est le Canada.
0: Oui.
1: Et là, c'est un village de 2000 habitants.
0: À peu près, oui.
1: Et quand vous assistez à des rituels, c'est en fait à des reconstitutions.
0: C'est-à-dire, oui, les rituels comme tels, les compétitions comme telles n'existent plus, mais les chants sont restés dans les mémoires et des compositeurs et des femmes auxquelles les chants ont été appris.
1: Oui. Donc, il y a un empilement des voix, parce que là, ce qu'on a entendu en ouvrant l'émission, c'était Wilhelm Kutz qui imitait Tuzoma, qui lui-même est un chaman ventriloquant un esprit.
0: Ah oui, absolument. Oui.
1: Donc on a trois voix en même temps.
0: C'est ça.
1: En quelque sorte. Vous ouvrez l'ouvrage par une phrase de Bernard Saladin d'Anglure qui porte la conscience du caractère exceptionnellement nodal du chamanisme dans ces sociétés-là.
0: Oui, c'est ça. C'est qu'il y a eu des discussions, disons, entre les spécialistes, entre les ethnomusicologues, pour savoir s'il y avait un lien entre les danses à tambour et un genre dont on parlera tout à l'heure, c'est-à-dire les chants de gorge, pour savoir s'il y avait un lien entre ces chants, ces pièces musicales, au fond, et le chamanisme. Et j'ai utilisé cette formule de Saladin d'Anglure parce que, d'abord, il est une notoriété remarquable dans le domaine du chamanisme inuit. Il a écrit un livre que, d'ailleurs, Lévi-Strauss a préfacé, qui était publié chez Gallimard. Et je l'ai trouvé très pertinent parce qu'il insistait, il disait oui, la musique a un lien avec le chamanisme. Et par chamanisme ici, il faut entendre, comme vous le disiez en début d'émission, il faut entendre le fait qu'on va chanter ces chants pour séduire les esprits et les convaincre d'être du côté des chasseurs, c'est-à-dire de favoriser la chasse.

0: Alors, on n'a pas d'enregistrement de chamans, alors que ce sont les chamans qui chantent. Donc, on a des chanteurs qui reprennent des chants hérités de chamans, non ?
1: Non, dans la collection, puisque le livre qui sert de point de départ à notre entretien est en même temps une anthologie, on peut dire, des chants inuits, puisqu'on peut aller
0: sur
1: les écouter sur le site de l'Université de Montréal et écouter, il y a des renvois aux chants qui ont été sélectionnés. Et disons qu'au moment où j'ai fait mes recherches dans les années 70, il n'y avait plus vraiment de pratique du chamanisme, puisque les religions autochtones avaient été éradiquées par, d'un côté, les catholiques, d'autre part, les protestants, etc. Mais les chants étaient quand même restés dans la mémoire de ceux qui les avaient appris ou même qui les avaient composés. Et il y a, par exemple, un des chanteurs les plus éloquents, on peut dire, dans ces collections de disques, qui s'appelle Kumangapik, qui a été chaman. Donc, comme il n'y avait plus de cérémonie de pratique rituelle chamanique, les enregistrements, par définition, je les ai faits avec lui, dans une maison, en fait, etc. Mais c'était quand même des chants qui étaient d'origine chamanique, simplement qui étaient restés dans la mémoire de celui qui voulait bien me les chanter.
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0: L'un des deux de vos collègues, ethnomusicologue également, Jean-Jacques Natier, s'appelle Frédéric Laugrand. Il dit que l'ambiguïté entre le chamanisme et la danse à tambour ne peut pas être résolue avec les données actuelles de l'ethnographie. Ça veut un peu dire qu'elle ne pourra jamais être trop résolue, cette question. C'est-à-dire que, comme il y a eu christianisation notamment de l'Alaska, les explorateurs sont venus avec des médicaments, les chamans n'étaient plus les seuls à guérir, ont perdu un petit peu de leur pouvoir.
1: Oui, c'est-à-dire que à l'époque du chamanisme, ce sont les chamans qui intervenaient comme des sortes de guérisseurs, en quelque sorte, qui, de par leurs incantations auprès des esprits, étaient censés pouvoir guérir les gens qui étaient malades. Et avec si j'ose dire, un des points positifs de la colonisation, c'est qu'avec les Blancs sont arrivés des médecins, des infirmières, etc., des gens qui ont pris en charge les problèmes de santé avec les techniques de la médecine moderne.
0: Et donc dès la fin du 19e siècle, on faisait déjà ce constat de sortie de l'ère des chamans, en quelque sorte, qui avait été une sorte de constante de tout ce qu'avaient pu relever les missionnaires dès le 18e siècle qui venaient écouter ce qui se passait là.
1: Oui.
0: Alors, quand on a essayé de, puisque vous n'êtes pas le premier de mettre des catégories musicales sur ce qui se passe dans ces musiques, même si le mot musique n'existe pas...
1: Alors c'est ça, comme dans énormément de langues, c'est le grand ethnomusicologue français Gilbert Rouget qui observait dans son grand article sur l'ethnomusicologie de la Pléiade que le mot musique n'existe pratiquement pas. Pas dans les langues exo-européennes.
0: Ouais, ouais.
1: N'est-ce pas ? Ce qui ne veut pas dire, et ça c'est un des points de vue épistémologiques que je défends dans mon livre, ce qui ne veut pas dire que nous, en tant que chercheurs blancs ou occidentaux, on n'ait pas le droit d'employer le mot musique pour désigner, de la même façon que le mot religion n'existe pas dans beaucoup de religions, nous savons tous que les religions, ça existe.
0: Oui, alors vous êtes très précis là-dessus, c'est-à-dire à chaque fois que vous faites une projection de musicologue occidental, vous dites qu'elle est à votre initiative et que c'est une catégorie que vous apportez.
1: Oui.
0: Et le fait est que les gestes de collecte sont de fait catégorisants, vont de toute façon trancher. On a l'exemple de Ramon Pelinski qui, à la fin des années 70, fait un disque avec des chants d'animaux. Et donc va ces chants d'animaux, en quelque sorte, les séparer du reste des chants avec lesquels ils cohabitent dans la vraie vie des Inuits.
1: Oui, c'est ça.
0: Il pensait, Ramon Pelinski, la musique des Inuits comme une succession combinatoire.

0: récurrentes d'unités musicales qui sont caractérisées par deux types de comportements musicaux, le mélodique et le récitatif.
1: Oui. Oui, c'est-à-dire, ben, là encore, ce sont des catégories qui lui sont propres,
0: oui.
1: Mais le mélodique, c'est-à-dire on va être capable, avec les bonnes techniques de la transcription pratiquée par les ethnomusicologues, de noter quelles sont les hauteurs de notes que l'on entend, et puis il y a des moments où bien les productions sonores sont effectivement de l'ordre du récitatif, c'est-à-dire qu'elles ne sont plus, on ne peut plus déceler de hauteur précise en passant d'un son à un autre.
0: Oui. Alors, on sait à quel point un Simra à Rome a pu galérer à noter la rythmique des polyrythmies centrafricaines. Quels ont été vos objets de galère de transcription, Jean-Jacques Nattier ?

qui me les avait fait entendre, qu'avec des étudiants de ma classe de musicologie à Montréal, je leur ai fait entendre. J'ai dit, écoutez, voilà, je trouve ces chants tellement extraordinaires, ces chants de gorge tellement extraordinaires, que je voudrais constituer une équipe de recherche pour envoyer un certain nombre d'entre nous faire des enregistrements. Donc ça, ça a été, et ça a été à l'origine du disque qui est paru dans les années 70, du disque de l'UNESCO, et qui a vraiment fait connaître le genre au niveau international. Il y a même eu une édition, donc une édition japonaise, il y a eu des différentes éditions qui font que, puis le, comme le disque a obtenu à l'époque le Grand Prix international du disque, c'est vraiment par l'intermédiaire de notre travail au début des années 70 que ce genre s'est popularisé

0: Là, c'est un enregistrement que vous faites dans votre bureau à la Faculté de musique à Montréal ou bien sur place
1: Ah non, tous les enregistrements, il y a deux types d'enregistrements dans notre livre, accessibles en ligne. Il y a des enregistrements que je suis allé rechercher dans des disques, et puis il y a des enregistrements qui sont ceux que mon équipe de recherche était allée faire sur le terrain, fondamentalement les chants de gorge. Et par la suite, quand moi-même je suis allé dans le nord, je cherchais quelle était la limite nord de l'existence du jeu de gorge. Là, on est en train de faire un peu de géographie.
0: Oui, parce que c'est des phénomènes qui sont locaux, de fait, qui ne couvrent pas l'intégralité.
1: Les chants de gorge ont été essentiellement chantés dans le nord du Québec, dans ce que l'on appelle le Nunavik aujourd'hui. Et j'ai voulu voir quelle était en quelque sorte la limite nord de l'expansion de ce genre. Mm-hmm. Et c'est comme ça que je suis allé à Igloolik, dont on parlait tout à l'heure, et à Pond Inlet. Et puis là, je demande à entendre des chants de gorge, et je n'en trouve pas. Par contre, je trouve le chant de danse à tambour. Et c'est comme ça que moi-même, je me suis mis à étudier les danses à tambour, alors que primitivement, dans mon programme de recherche, ce que je voulais faire, c'était essentiellement travailler sur les chants de gorge.
0: C'est-à-dire que plus on monte vers le nord, moins il y a de chants de gorge.
1: Oui, plus on monte, mais aussi si on va vers l'est ou vers l'ouest, par exemple, il n'y en a pas au Groenland.
0: Oui.
1: Il n'y en a pas au centre du Canada, il n'y en a pas en Alaska, avec des petites nuances qu'on pourrait préciser, mais c'est pas la peine de rentrer là-dedans. Et alors, donc, moi, j'étais hébergé et aidé par un permissionnaire qui s'appelait le père Rousselier.

The River Knows Bass de Psylance sur l'album Dub in Amber, qui est comme ça, un peu de bout en bout. Je passe à Skunky Connection avec Stardubs, et on va partir dans le stepper tout doucement.

Stardubs, Skunk Connection. Ça vient de paraître chez Dubmission, le label britannique. Interstellar Dub, un superbe 4 titres signé Drew ID. Tout est bon, j'ai eu du mal à choisir. Alors voici Four Chilies, que je vous conseille d'écouter avec un casque.

Funker, Vibronix Mix. Vibronix et Bungalow Dub, c'est Bungaronix. Et l'album, c'est Resistencia. Je passe à cette autre association, Puck Dub et Ben Dub, sur le morceau Ocasius, décliné lui aussi en plusieurs versions, dont voici l'original. On continue de taper du pied.

Ocasus, Pug Dub et Ben Dub. Et je poursuis cette émission Melting Dub avec le producteur ukrainien King Imagine. L'album King Imagine in a Dub Conference part un peu dans tous les sens. C'est une production assez originale et expérimentale. Janosz Widim.

Janosch Redeem, album King Imagine in a Dub Conference. Et c'est la fin de cette session. Merci à toutes et tous pour votre présence encore et toujours à l'écoute. Et rendez-vous dans quelques instants sur internet rdwa.fr, rubrique émission musicale Melting Dub. Je vous laisse avec le projet du Belge Unlisted Fanatic, UFO Collective, où il invite plusieurs artistes à travailler avec lui sur l'album Out from Outer Space, qui vient de paraître très varié, avec des chanteurs et des chanteuses également. Neptune's Moon pour nous quitter. À la semaine prochaine, portez-vous bien, ciao.

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2: De ce journal en français facile. Les relations entre l'Algérie et la France pour commencer ce journal du vendredi 8 mai 2026 où une ministre française est en voyage officiel aujourd'hui en Algérie. Alice Ruffo vient accompagnée de l'ambassadeur de France qui va bientôt reprendre ses activités en Algérie. Un rapprochement entre les deux pays. Explication de Carlotta Morteo. Au sud Liban, le cessez-le-feu avec Israël n'est pas respecté. Aujourd'hui encore, plusieurs Libanais sont morts, victimes de bombardements israéliens. MSF dit stop, un représentant de Médecins Sans Frontières que vous entendrez tire la sonnette d'alarme. Nous parlerons aussi de l'antivirus, du nom de cette maladie qui sévit en ce moment sur un bateau de tourisme. Les premiers passagers vont quitter le navire à partir de dimanche midi, vient d'annoncer le gouvernement régional des Canaries. Et puis enfin, une bagarre à 1 million d'euros. Federico Valverde et Aurélien Tchouaméni se sont violemment battus hier. Les deux joueurs de foot du Real Madrid sont punis par leur club et devront chacun payer une amende de 500 000 euros. C'est la deuxième visite officielle d'un ministre français en Algérie en moins de 3 mois. Après Laurent Nunez, le ministre de l'Intérieur, aujourd'hui la ministre déléguée aux armées, Alice Ruffo, est en Algérie. À la demande d'Emmanuel Macron, Alice Ruffo est venue au nom de la France participer à la commémoration au souvenir des massacres de Sétif et de Kerata du 8 mai 45. Ce jour-là, plusieurs milliers d'Algériens ont été victimes de la répression française. Il faut avoir le courage de regarder l'histoire en face, dans le respect de toutes les mémoires, vient de déclarer à Sétif, la ministre déléguée aux armées. Alors au-delà de cette période douloureuse, autre fait marquant des relations entre Alger et Paris, Carlotta Morteo, bonjour.
3: Bonjour.
2: La ministre est accompagnée aujourd'hui de l'ambassadeur français Stéphane Romaté, présent en Algérie pour reprendre ses fonctions de diplomate. Le retour du représentant de la France en Algérie, Carlotta, c'est le signe physique d'une meilleure relation entre les deux pays.
3: Oui, une normalisation des relations entre Paris et Alger, une preuve d'apaisement sans doute. Depuis le rappel de l'ambassadeur il y a un an, les relations étaient quasiment gelées. Aujourd'hui, le président français veut relancer le dialogue et a choisi ce jour symbolique pour l'annoncer. Mais derrière ce travail mémoriel, il y a des dossiers très concrets. La lutte contre le terrorisme, l'expulsion des citoyens algériens en situation irrégulière en France, des questions économiques, économique et énergétique entre les deux pays, mais aussi la demande de libération du journaliste sportif français Christophe Glaize, détenu en Algérie depuis près d'un an.
2: Peut-on pour autant, Carlotta, parler de réconciliation ?
3: Il y a, c'est certain, la volonté d'entrer dans une nouvelle phase des deux côtés de la Méditerranée, mais on va rester prudent. Pour l'instant, on attend de voir, notamment, si Alger aussi renvoie son ambassadeur à Paris. En tout cas, le président Macron ne veut pas finir son mandat de président avec un échec sur ce dossier. Pour lui, c'est aussi une question d'héritage de ses 10 ans au pouvoir.
2: D'ailleurs, Carlotta, il y a encore quelques semaines, le président français dénonçait ceux qui veulent se fâcher avec l'Algérie en les qualifiant de maboul, un mot familier emprunté de l'arabe qui veut dire fou.
3: Oui, maboul, une pique qui visait clairement la ligne très dure défendue par le candidat de la droite à la présidentielle, l'ancien ministre Bruno Retailleau, alors que son successeur au ministère de l'Intérieur, Laurent Nunez, essaye, lui, de sortir de la logique de bras de fer avec l'Algérie qu'il juge inefficace. Une autre stratégie avec un objectif, rétablir une relation stable, plus constructive, moins polémique.
2: Carlotta Morteo dans votre journal en français facile, RFI à Paris, 18h04. Venons-en à la guerre au Liban. Une frappe israélienne sur le village de Toura, dans le sud du Liban, tue au moins aujourd'hui 4 personnes.

0: 4. Venons-en à la guerre au Liban. Une frappe israélienne sur le village de Toura, dans le sud du Liban, tue au moins aujourd'hui 4 personnes, dont 2 femmes, précise le ministère libanais de la Santé. En riposte à ces frappes israéliennes, le Hezbollah affirme lui avoir lancé des missiles sur une base militaire du nord d'Israël. Pendant ce temps-là, Médecins sans frontières tire la sonnette d'alarme. Le cessez-le-feu n'est pas respecté. Jérémy Ristor est le chef de mission MSF au Liban.
1: Des centaines de frappes ont touché le territoire libanais depuis l'entrée en vigueur du cessez-le-feu. 408 personnes ont été tuées.

0: Ressortissants originaires du Royaume-Uni, annonce ce matin l'agence britannique de sécurité sanitaire. Cet homme séjourne actuellement sur l'une des îles du territoire britannique de Sainte-Hélène. Le bateau de croisière où un foyer d'antivirus s'est déclaré y a fait étape fin avril. Ce sont au total 147 passagers qui se trouvent à bord de ce navire, dont 5 Français. Les passagers vont pouvoir quitter le navire à partir de dimanche midi. Baptiste Coulon en a attendant, deux passagers français ont raconté la vie à bord dans une lettre envoyée à plusieurs médias et ils dédramatisent la situation.
1: La vie à bord du navire est quasiment normale, raconte ce couple originaire du centre de la France. Pas de panique à bord, tout va bien pour nous comme pour les 3 autres Français, assure-t-il. Ils peuvent circuler librement tout en respectant les distances entre chaque personne. Les rassemblements sont à éviter, le port du masque est obligatoire dans les espaces fermés, mais ils peuvent le retirer à l'extérieur. Le navire est composé de passionnés d'histoire, de géographie, d'animaux marins ou d'étoiles, expliquent les deux Français. Ils sont eux-mêmes vétérinaires de formation. Le couple raconte aussi l'organisation de la prise en charge. 4 médecins sont montés à bord pour analyser la situation et préparer le débarquement des passagers. Ils ont aussi un mot pour l'équipage philippin du navire, dont ils saluent le dévouement total. Inutile donc de dramatiser la situation, écrivent-ils encore. Ils précisent être suivis par la cellule de crise du ministère des Affaires étrangères. Elle les accompagne dans ce qu'ils appellent une aventure improbable.
0: Baptiste Coulon. Et puis enfin, reportage à Venise à l'occasion de la 61e Biennale d'art contemporain, un événement planétaire qui ouvre ses portes demain au public, une édition percuté de plein fouet par les drames et guerres dans le monde. Le monde de l'art se mobilise, mais aussi se divise à Venise dans le plus grand événement d'art contemporain au monde. Reportage de Muriel Mahalouf.
2: Une 60aine d'artistes, rejoints par des passants, marchent revêtus de t-shirts portant le nom et une œuvre d'artistes palestiniens, pour la plupart décédés. Johanna Haji Thomas, artiste libanaise.
3: On fait entendre les bruits des drones et nous-mêmes, on reproduit aussi ce bruit-là, si particulier, ces drones israéliens qui n'arrêtent pas de survoler le Liban, mais aussi qui tuent à Gaza.
2: Et devant le pavillon russe, des visiteurs et des manifestantes s'engueulent.
3: Une lettre a été écrite par les artistes pour dénoncer la présence nationale en fait, de pays qui actuellement commettent des génocides. Israël, il y a aussi la présence de la Russie qu'on condamne et aussi celle des États-Unis.
2: Le pavillon russe finalement ouvre seulement durant les 3 jours de vernissage. Il fermera ses portes dès demain avec l'ouverture au public. Le pavillon israélien officiel est fermé, lui, mais prend place dans un espace plus discret à l'Arsenal. Et pour la première fois, la Biennale ne décernera pas de prix à son ouverture, mais à sa clôture. Et en l'absence du jury démissionnaire, c'est le public qui est appelé à voter. Muriel Mahalouf, Venise, RFI.
0: Ainsi se referme ce journal. Je pense bien à vous et vous donne rendez-vous lundi.
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Et coucou tout le monde, j'espère que ça va. On se retrouve pour un agenda de fin de semaine rempli de choses très intéressantes. J'espère que vous êtes prêts, c'est parti. Seven et tambour fanfare, jeux pour les enfants, épicerie associative, déambulation, théâtre de rue, enfin plein d'activités quoi. C'est ce vendredi 8 mai, dès 8h du matin et jusqu'à 17h à Compreignac. Comme je vous en ai parlé jeudi, le club de Rodez organise sa dernière soirée dans leurs locaux avant 20 mois de travaux. Et une dernière soirée pas des moindres vu qu'elle se déroule sur deux jours. Donc voici la programmation du deuxième jour du festival Grava et Décibel. Vous pourrez entendre Coral Tutti avec leur influence variée pop, rock, classique en passant par les musiques du monde, la chanson française ou encore le gospel. Eribasand, disco caravane taillé pour enflammer le

Dancefloor. Au platine, DJ Flegmatic vous partagera ses pépites pour un voyage musical éclectique et versatile aux influences world beat. DJ Kala, du collectif Electro Jane, découvrez l'énergie contagieuse de leur dancefloor. BAM, Body and Music, est une énergie live où se rencontrent le tambour, la voix et la danse avec un style électro-tribal groove. Ant et Mazzes, entre Paris et Rhodes, Ant et Mazzes dynamitent les clichés de la province. Du collectif Electro Jane encore, l'alchimiste de vos soirées dansantes, ça va danser. En bref, plein de beau monde pour une soirée réussie, c'est ce vendredi 8 mai à partir de 18h au club à Rhodes. La commune de Nantes organise cette année son 8e salon de la gravure et de la micro-édition à Nantes. Les 8, 9 et 10 mai, en partenariat avec la commune de Millau, par une collaboration respective avec la médiathèque de Millau pour son artothèque, collection d'art, lithographie, estampes et gravures contemporaines. Alors allez-y faire un tour au salon de la gravure à Nantes à partir de ce vendredi 8 mai.

Après la caravane en balade de Radio Larzac, c'est la caravane des Dimo qui revient ce week-end. 18 adolescents ont collaboré avec 5 artistes professionnels de la compagnie Orageuse pour concevoir un spectacle pluridisciplinaire de l'écriture jusqu'à la scène. Les petits princes et petites princesses s'inspirent librement de l'œuvre de Saint-Exupéry pour proposer une relecture contemporaine, à la fois sensible et lucide, du monde d'aujourd'hui. Ils ont une reconstitution ce samedi 9 mai à 18h à Fondamente. Alors n'hésitez pas et foncez! Le Secours Populaire de Millau vous invite à sa braderie mensuelle dans ses locaux situés au plateau de la gare. Pour occuper un des nombreux longs week-ends du mois de mai, vous pourrez venir flâner dans leur boutique pour faire les bonnes affaires avec la totalité des vêtements, bibelots, vaisselles, meubles, jouets et matériel hi-fi présents au local, proposé avec une remise de 50% sur la participation demandée. C'est ce samedi 9 mai de 14h à 17h, 1 rue de Belfort à Millau. Ce dimanche, à la salle Gambaggio et ses environs résonneront de poésie dite et actée. C'est le Cormo et le Regard, chapitre 5. Un moment de poésie performative avec 10 artistes proposés à l'issue de 8 jours de laboratoire d'écriture poétique. Vous pouvez venir avec de quoi grignoter un morceau pour partager un moment convivial après le spectacle. C'est ce dimanche 10 mai à 15h à la salle Gambaggio à la Blaquière. Ce week-end, au cinéma de Millau, vous pourrez visionner le film d'animation James et la pêche géante de Henry Selick. James Trotter est un jeune orphelin accueilli chez ses tantes, Éponge et Piquette, deux mégères qui le réduisent en esclavage. La petite vie de ce garçonnet va changer lorsqu'un personnage mystérieux lui donne un sac censé détenir la solution. Pour suivre les folles aventures de James, rendez-vous ce dimanche 10 mai à 10h au cinéma de Millau. L'accueil se fera avec un petit déjeuner partagé. Place limitée, il est conseillé de réserver sur le site du cinéma de Millau. Le Dépanneur, l'épicerie associative du Viala du Tarn, organise dimanche un marché de producteurs et productrices au cours duquel les plants de jardin seront à l'honneur. On y trouvera des plants de légumes, de fruits, de fleurs et des plantes aromatiques. La restauration sur place sera possible grâce à l'auberge du Viala et un stand d'acra et d'autres délicieuses fritures. C'est ce dimanche 10 mai à partir de 9h au Viala du Tarn.

Et voilà, la fin de cet agenda arrive. J'espère que vous trouverez quelque chose à faire. Bon, ça, j'y compte quand même, il y a pas mal de choses. Sur ce, je vous laisse. Bonne fin de semaine, bon week-end et à la prochaine. Bisous!

0: À part ça, le journal de Millau nous apprend que pour ce mois de juin, Millau sera capitale mondiale du kayak et que de l'eau vive coule dans les veines d'Arnaud Forêt, animateur du club kayak de la MJC qui préfère la pluie au beau temps. Le journal de Millau nous informe de l'arrivée d'une nouvelle directrice départementale à l'ARS, l'Agence régionale de santé en Aveyron, et le départ du chef du pôle psychiatrie de l'hôpital de Millau. Jean-Dominique Gonzalez prend sa retraite après 34 ans de service et nous livre son regard sur la situation de la psychiatrie à Millau. Aux portes de la saison estivale, le journal de Millau fait le point sur les emplois saisonniers dans le sud Aveyron, avec entre autres de nombreux emplois à la mairie de Millau, une cinquantaine de recrutements pour la société Avenarmand. En général, des employés qui reviennent d'année en année, mais parfois quelques difficultés de main-d'œuvre en cuisine. Lors de la tempête Niels de la mi-février, 15 des 92 hectares de la forêt de Sainte-Eulalie de Cernon tombent. Le journal de Millau de cette semaine revient sur les dégâts causés et présente les travaux engagés par la commune pour nettoyer et panser la plaie. Pour ce week-end, le journal de Millau nous invite au marché aux plants de jardin du Viala du Tarn, au vide-grenier de la fête des associations de Comprégnac et au 8e salon de la gravure de la micro-édition à Nantes. Enfin, dans ses pages Coin Pêche, le journal de Millau nous dévoile le calendrier des périodes d'éclosion des trichoptères, très utile pour les pêcheurs à la mouche mais aussi pour les pêcheurs au toc.
1: Surtout, ne touchez à rien, ne bougez pas, restez avec nous. Dans un instant, le reste de l'actualité.
0: C'était notre petite revue de presse du journal de Millau avec des infos parmi d'autres à retrouver dans les pages du journal de Millau de cette semaine et sur radiolarzac.org. Petites vacances, on se retrouve à la fin du mois de mai et restez informés. J'en ai...

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des lois parfois un peu restrictives. Eh bien oui, on finit par remettre en cause aussi des droits arrachés à force de lutte et d'avancées législatives. Alors ce mois-ci, on va parler de ce droit, de son existence, de sa fragilité dans le monde et jusqu'ici en Aveyron, malgré l'entrée dans la Constitution de la liberté des femmes à recourir à l'IVG, donc l'interruption volontaire de grossesse en mars 2024. Les inégalités territoriales font que l'accès à l'IVG n'est pas garanti partout sur le territoire national. Comme j'ai pu en discuter avec Aude Massot, autrice de bande dessinée, et notamment de l'enquête « Accès à l'IVG, 14 semaines chrono » de la revue dessinée de l'automne 2025. Et j'ai profité pour l'interroger également sur le sexisme dans le milieu de la bande dessinée. Vous l'entendrez à ce propos en fin de mission. Les inégalités territoriales en ce qui concerne l'accès à l'IVG sont visibles aussi en Europe, en Pologne par exemple, où l'avortement n'est autorisé qu'en cas de grossesse due à un viol ou de menace pour la vie de la femme. Justine Wojtyniak, que vous avez entendu dans la dernière émission, est notre Polonaise expatriée en France et nous parle de cette situation dans son pays natal. Et on commence avec un état des lieux sur l'accès à l'IVG dans le monde, suivi par la chronique de Manon.

Et je voulais préciser aussi que vous entendez dans notre générique un court extrait d'une députée espagnole dont j'ai bien sûr oublié le nom, mais qui a fait un discours qui est resté un peu célèbre justement sur le droit à l'IVG. Donc ça fait un clin d'œil aussi à notre générique, cette émission. Et avant de parler de la situation actuelle de l'IVG dans le monde, je voulais faire un rappel qui me semble important, de dire que les femmes ont toujours avorté avec des méthodes plus ou moins avérées scientifiquement, qu'il s'agisse de plantes ou des tristement célèbres aiguilles à tricoter utilisées par les faiseuses d'anges. Suite à la légalisation de l'avortement en 1975 en France, et à peu près à la même période dans d'autres pays européens également, il existe essentiellement deux méthodes pour pratiquer une interruption volontaire de grossesse, par voie médicamenteuse et par voie instrumentale. Alors je ne vais pas revenir en détail sur ces deux méthodes, mais juste préciser que l'IVG médicamenteuse est possible jusqu'à la 7e semaine d'aménorrhée, c'est-à-dire d'absence de règles, et l'IVG instrumentale jusqu'à la fin de la 14e semaine d'aménorrhée. Ces délais varient en fonction des pays. En Europe, ça va de 8 semaines d'aménorrhée jusqu'à 24 semaines d'aménorrhée aux Pays-Bas. Et vous voyez qu'il y a un grand écart de délai qui interroge, moi ça m'interroge en tout cas, sur la validité médicale ou scientifique de ce délai et fait plus penser à une volonté politique de contrôle sur les corps de femmes et sur ce geste. Et à propos de volonté politique, le droit à l'avortement n'est pas garanti partout dans le monde, loin de là. Selon l'ONG états-unienne Center for Reproductive Rights, qui observe depuis 30 ans les évolutions législatives sur l'IVG dans le monde, 77 États autorisent actuellement l'avortement sans restriction, autre que la durée de gestation, justement les délais dont j'ai parlé. Et l'acte est envisageable pour une gestation de 5 à 24 semaines selon les pays. Et ce cas-là, c'est le cas de la quasi-totalité des pays européens, à l'exception de la Pologne et de Malte. D'autres États ne permettent aux femmes d'avorter qu'avec une autorisation médicale, le Royaume-Uni et l'Inde, entre autres. Et ensuite, selon les pays, les possibilités de recourir à l'IVG peuvent se voir cantonnées à des situations particulières, dont les grossesses issues d'un viol, de l'inceste, un cas de problèmes médicaux pour la personne enceinte ou pour l'enfant, ou en présence d'un danger mortel. Enfin, 21 pays, parmi lesquels l'Égypte, l'Irak, le Sénégal et les Philippines, interdisent formellement toute interruption de grossesse. À l'échelle mondiale, ça fait que 40% des femmes dans le monde, soit environ 750 millions, vivent dans un pays qui restreint ou interdit le droit à l'IVG, toujours selon le CRR, le Center for Reproductive Rights. Amnesty International, donc une ONG, souligne que les freins à l'IVG sont d'autant plus importants en contexte de crise. Lors des conflits, les femmes sont exposées à des ruptures contraceptives brutales, à des violences sexuelles accrues et à des services de santé limités. Par exemple, les restrictions à l'éducation imposées par les talibans en Afghanistan pourraient augmenter, et ont déjà peut-être augmenté, la maternité précoce de 45% et la mortalité maternelle de 50%. Toujours selon Amnesty International, quelle que soit la législation des pays, les femmes ont recours à l'avortement dans les mêmes proportions. En revanche, interdire l'avortement fait augmenter les risques lorsqu'on pratique ce geste de manière clandestine. Là où l'IVG est illégal, le taux de mortalité est de 330 décès pour 100 000 avortements. Et dans les pays où l'IVG est

0: est légal. En revanche, le taux de mortalité est beaucoup plus bas, entre 0,2 et 1,2 pour 100 000 avortements. Et c'est bien pour cette raison que l'IVG est une question de santé publique, comme on le verra tout au long de cette émission. Le taux de femmes recourant à l'IVG est d'ailleurs légèrement plus faible dans les pays où celui-ci est autorisé. Selon Amnesty International, 37 femmes sur 1000 avortent lorsque la loi l'interdit et 34 sur 1000 lorsqu'elle l'autorise. Alors, ces données peuvent paraître contre-intuitives, j'ai eu du mal moi-même à trouver une explication, mais en demandant à des professionnels de santé autour de moi, elles pourraient s'expliquer par le fait que là où l'IVG est légal, eh bien, ce sont aussi des pays où la contraception est légale également, voire facilitée. Et c'est donc grâce à ces moyens mis en œuvre que le choix de disposer librement de son corps devient vraiment un droit, et ce n'est pas une menace ou une peur. Enfin, au vu des inégalités territoriales dont on a parlé et dont on va parler aussi, je voudrais conclure sur une note positive qui tend à collecter plus de 1,2 million de signatures dans tous les pays de l'Europe, de l'Union européenne en 2024 et 2025, et vise à demander à la Commission européenne de pouvoir débloquer des fonds financiers pour garantir l'accès à l'IVG à toute personne souhaitant avorter en Union européenne. Concrètement, il est demandé à l'UE de créer un mécanisme financier aidant les États membres à fournir une possibilité d'avorter sans risque à toutes celles, toutes les personnes qui n'y ont pas accès. Cette initiative a reçu le soutien du Parlement européen, a été enregistrée par la Commission et enfin, à la fin du mois d'avril de cette année, elle a été inscrite dans le budget de l'Union européenne. Voilà, donc ça donne espoir. Et voilà pour ce court état des lieux. Et pour le compléter, je te laisse la parole, Manon. Tu as préparé une chronique qui revient un petit peu sur ces données, mais qui remet aussi de l'émotion là-dessus.
1: Complètement. Merci, Sophia. Je suis super contente d'être avec vous aujourd'hui. Ça faisait longtemps. Je suis super contente, mais je suis toujours en colère. Et j'ai voulu parler de cette colère parce que dans l'imaginaire collectif, c'est pas très vendeur d'être en colère. Encore moins quand on est une femme. Depuis petite, on entend « ce n'est pas beau, une petite fille en colère ». C'est un autre sujet, mais aujourd'hui, en 2026, je suis en colère. Et cette colère, elle est documentée. Selon l'Organisation mondiale de la santé, 25 millions d'avortements non sécurisés sont pratiqués chaque année dans le monde. 25 millions. Et derrière ce chiffre, 39 000 décès chaque année. Un avortement non sécurisé, ça veut dire quoi ? Eh bien, ça veut dire une IVG faite dans la clandestinité, comme nous disait Sophia. Sans médecin, sans hygiène, sans suivi. Ça veut dire des pilules achetées sur Internet sans dosage fiable, des aiguilles à tricoter, des plantes toxiques, des coups portés au ventre, des hémorragies, des infections, des utérus perforés et parfois des femmes qui meurent seules. Et ces situations ne sont pas des accidents, elles sont la conséquence directe des interdictions. Comme tu le disais, tu en as cité pas mal aussi des pays, mais au Brésil, l'avortement reste très limité. En Pologne, il est quasiment interdit, même en cas de malformation grave du fœtus. En Hongrie, on oblige les femmes à écouter les battements du cœur du fœtus avant d'avorter. Aux États-Unis, depuis 2022, le droit à l'avortement n'est plus garanti. Selon l'État où vous vivez, plouf plouf, vous pouvez avorter ou risquer des poursuites. Autrement dit, le droit sur le papier ne suffit pas. Il faut des moyens, des médecins, des centres de l'information, de la prévention et une volonté politique. En France, ce droit existe depuis 1975 grâce à Simone Veil et la loi Veil. Elle disait d'ailleurs « aucune femme ne recourt de gaieté de cœur à l'avortement ». Et là, du coup, bah, je pense à moi. Je pense à moi à 19 ans, privilégiée, oui, et pourtant seule dans un hôpital. Je pense au retour chez moi, au sang dans la douche, aux trois serviettes superposées pour ne pas tacher les draps, aux douleurs et à mon mec de l'époque qui s'en foutait royalement. Alors non, on n'avorte pas de gaieté de cœur. Et moi, j'étais privilégiée, parce que c'était légal, parce que j'habite en France, parce que c'était à l'hôpital pris en charge par la Sécurité sociale. Mais celles qui le sont moins, celles qui doivent parcourir des centaines de kilomètres, celles qui n'ont pas de voiture, celles qui n'ont pas d'argent, celles qui n'ont pas le temps, celles qui n'ont personne à qui en parler, celles pour qui c'est interdit, eh bien, c'est ça, la différence entre un droit et une interdiction. Dans les deux cas, des femmes avortent, mais dans un cas, elles vivent, dans l'autre, elles risquent leur vie.
0: Merci Manon, merci pour ton témoignage. Effectivement, je voulais revenir sur cette phrase que tu as citée de Simone Veil, « Personne ne recourt à l'avortement de gaieté de cœur ». Et c'est vrai que c'est un geste qui a des conséquences psychologiques et physiques aussi, comme tu l'as précisé. Mais pour ce qui est des conséquences psychologiques, je crois que c'est aussi pour toute l'image que

0: a encore l'IVG malgré sa légalisation et son inscription dans la Constitution. Et peut-être un point religieux aussi, qu'est-ce que tu en penses ?
1: Alors tout à fait, je pense qu'il n'y a pas qu'une seule explication, il y a la pression de la société, de la famille, des religions, de l'éducation. L'IVG, ça reste quelque chose de très chargé en symbolique, je pense, dans le monde finalement. Et encore une fois, on revient au fait de vouloir gouverner, avoir la main sur le corps des femmes et leurs choix. Et je pense que c'est pour ça que ça crée une sorte de pression au moment de vouloir avorter et un conflit intérieur. Et en ça, en fait, ça crée des discordes psychiques finalement chez les femmes.
0: Oui, parce qu'il y a d'autres professionnels de santé, et notamment, je pense à un documentaire sonore que je vous invite à écouter, IVG, un milieu rural de R d'Autan, où des personnes, notamment du planning familial de l'Aveyron, sont interrogées, qui disent en fait, on devrait juste considérer l'IVG comme quelque chose d'assez normal dans la vie génésique, donc dans la vie reproductive, on va dire, d'une femme. Mais c'est pas encore tout à fait le cas.
1: Oui. Et il y a aussi des pressions par rapport si on le souhaite, aux futures grossesses. Moi, on m'a entendu dire que j'avais loupé une chance d'être enceinte un jour, d'être maman, alors que, je le répète, en tout cas, je parle en mon jeu, là. Donc, c'est un fœtus, en fait. Et pour certains, c'est vraiment une vie qu'on tue. On l'a vu, Sophia, en tant que bénévole, toutes les deux, au planning familial, on a reçu des menaces, comme quoi...
0: Oui,
1: je ne sais plus le chiffre qu'il y avait écrit sur la porte, mais au planning familial de Millau, on nous avait reproché d'accompagner les femmes vers l'IVG, et on nous a fait des menaces écrites. Donc c'est vraiment qu'il y a une grosse pression sur l'IVG et aussi en France finalement.
0: Tout à fait. Et pour introduire l'interview de Aude qu'on va écouter sur l'accès justement à l'IVG en milieu rural, toi, est-ce que, vu que tu es d'accord de parler de ton expérience, est-ce que tu as eu des difficultés en particulier liées au milieu rural ou peut-être pas que ?
1: Alors, moi, c'était pas forcément lié au milieu rural, en tout cas, c'est pas l'analyse que j'en fais. Quand j'ai dû avorter, c'était l'été, et c'était plus lié à la saisonnalité plutôt que le milieu rural, finalement, parce qu'il manquait d'effectifs et de médecins. Et du coup, j'ai dû attendre plusieurs semaines avec un fœtus en moi alors que je ne le voulais plus, et c'était ça qui était le plus dur finalement. Mais ce qui a été aussi très dur, c'est qu'en fait on avorte dans le même lieu, en tout cas moi j'ai avorté dans le même lieu où les femmes accouchaient. Et ça, c'est dans de nombreux hôpitaux. On entend des femmes qui donnent vie. Et du coup, personnellement, j'étais en train d'avorter. Enfin, il y a toute une dualité entre deux contextes à ce moment. Donc ça, c'est très difficile. Et puis après, il n'y a pas forcément de soutien psychologique derrière. Il y a quand même quelques de gros efforts à faire.
0: Oui, il faut être donc bien entouré. Mais encore une fois, ce n'est pas le cas de tout le monde. Il y a beaucoup de femmes qui avortent seules et sans le dire à leur famille ou à leurs proches.
1: Ouais.
0: Eh bien, merci.
1: Merci.
0: Et à propos de ça, donc justement, j'ai pu interroger Aude Massot, autrice de bande dessinée et notamment de l'enquête IVG, un milieu rural 14 semaines chrono, avec Élodie Potente, qui parle donc dans cette interview plus spécifiquement de l'accès à l'IVG en Aveyron. Bonjour Aude.
2: Bonjour.
0: Tu es autrice de bande dessinée et artiste de storyboard pour des dessins animés, diplômée de l'école Saint-Luc de Bruxelles et installée en Aveyron à Millau depuis un an. Tu es aussi membre du collectif des créatrices de bande dessinée contre le sexisme, dont nous allons parler. Mais vu le sujet de notre émission sur l'IVG, j'aimerais commencer en parlant de l'enquête Accès à l'IVG 14 semaines chrono que tu as illustrée pour la revue dessinée de l'automne dernier. Il s'agit d'une enquête sur l'accès à l'IVG en milieu rural, notamment en Aveyron, réalisée avec Élodie Potente, qui est journaliste spécialisée dans les questions liées aux ruralités et au féminisme. Et cette BD montre les difficultés d'accès à l'IVG justement en milieu rural, déplacement, manque de matériel, précarité, et interroge celles qui se battent pour maintenir cet accès, comme le planning familial de l'Aveyron. C'est un sujet vaste. Est-ce que tu pourrais nous résumer ou nous présenter ce travail? Quelles en sont les conclusions?
2: Oui, alors j'ai réalisé ce documentaire en bande dessinée l'année dernière, c'était il y a quelques mois finalement, il est sorti en septembre. Donc ça m'a été proposé par la revue dessinée avec qui j'ai l'habitude de collaborer. Et puis on s'est rencontré avec Élodie Potente que je connaissais pas, donc qui est journaliste, elle plutôt installée en Ariège. Mais du coup elle n'était pas si loin que ça et effectivement elle

travaille sur les questions féministes, queer, en ruralité. Bon, elle a plusieurs champs de compétences autour de ces questions-là. Et donc, la revue dessinée a décidé de nous associer pour ce reportage. Donc Élodie est venue à Millau et puis on a fait les recherches de terrain ensemble, donc ça c'était super intéressant. On a fait, donc elle a écrit l'enquête, mais moi j'ai pu venir un peu sur place, donc au planning familial de Sainte-Afrique. On est allé voir des sages-femmes à Millau et on les a interviewées pour avoir un peu des infos sur comment ça se passait ici. Moi c'est un territoire que je découvre puisque j'y suis depuis pas longtemps, mais par contre il sert d'exemple.

0: J'en ai pas trouvé beaucoup. Enfin, il y a des sages-femmes, heureusement, qui sont là pour prendre le relais, mais c'est pas évident. Après, par rapport à l'IVG, ce qui est compliqué, c'est qu'en plus de ça, en plus du fait de devoir avoir accès aux spécialistes pour avoir l'interruption
1: volontaire de grossesse,
0: eh bien, on a une limite de temps. Puisque c'est pour ça que le reportage s'appelle 14 semaines chrono, c'est parce qu'on a quelques semaines pour intervenir, après c'est trop tard. Voilà, donc ce que j'ai observé moi, d'après ce que m'ont dit les sages-femmes, c'est qu'il y a des gynécologues qui sont surbookés ou qui refusent de le pratiquer, enfin pour des raisons plus ou moins valables de mon point de vue, mais c'est comme ça. Les sages-femmes font ce qu'elles peuvent, mais elles sont aussi surbookées, elles ont trop de patients. Et après, il faut forcément, tout dépend de à quel moment on en est dans la grossesse. Mais si on doit aller à l'hôpital pour une intervention médicale, évidemment, l'accès aux hôpitaux est compliqué. Voilà. Donc, du coup, malheureusement, ce qui se passe pour certaines femmes, c'est qu'elles sont obligées parfois d'aller en Espagne, jusqu'en Espagne, pour se faire prendre en charge, parce qu'elles ne trouvent pas d'hôpitaux à proximité qui peuvent les prendre en charge.
1: Donc, effectivement, tu parlais des déserts médicaux, des délais légaux, et de ce territoire qui est un exemple, mais ailleurs en France, c'est comme ça aussi. Est-ce que cette réalité t'a surprise, toi qui disais découvrir ce territoire-là ?
0: Un petit peu. Alors déjà, moi, ça m'a surprise de manière générale que l'accès aux soins soit si difficile, parce que franchement, il y a des fois, c'est vraiment galère. Moi, par exemple, quand je suis arrivée à Millau, j'ai pas pu trouver de médecin traitant. J'ai trouvé ça assez fou. Enfin, parce qu'à Paris, moi, je vais dans n'importe quel centre médical, et ben, je trouve un médecin qui me prend en charge dans la journée. J'ai découvert qu'ici, c'est plus compliqué. Franchement, j'ai galéré. Là, j'ai trouvé un centre médical qui prend des patients en charge, mais c'est pas facile d'avoir quelqu'un à l'écoute au téléphone ou qui veut bien, pour une urgence, vous prendre en charge. Sinon, il faut aller à l'hôpital. Mais à l'hôpital, c'est pareil. Ça se paupérise aussi en termes de médecins et de spécialistes. Donc, on a vraiment beaucoup de difficultés à avoir des rendez-vous. Après, dès qu'on veut voir un spécialiste, il faut attendre 6 mois parfois, donc c'est compliqué. Et donc, par rapport à l'IVG, bah, ça ne m'a pas surprise, puisque finalement, comme c'est une prise en charge médicale aussi, bah, ça subit un peu les mêmes effets, quoi.
1: Et en 2024, tu avais déjà travaillé sur ce sujet de l'IVG dans tout à fait un autre territoire, le Maroc. Donc, c'était la BD Des femmes guettant l'annonce avec Fedoua Misk. Et c'est une fiction où une jeune femme tombe enceinte. Donc, au Maroc, un plein débat sur l'IVG dans le pays. Et après, il y a un lien intime entre 3 femmes qui se tissent autour de cette question. Est-ce que ce sujet de l'IVG te tient à cœur ou c'était un peu un hasard que tu y as travaillé 2 fois?
0: Oui, alors mon histoire avec le Maroc, elle est particulière. Elle a commencé par une résidence artistique que j'ai fait en 2021. Et donc, j'avais eu l'opportunité de partir là-bas parce qu'il y avait un appel à projet pour une résidence entre Tanger et Meknès, qui était organisée par l'Institut français. J'ai postulé, j'ai fait partie des sélectionnés. Donc, on est parti à 4 illustrateurs et une vidéaste en résidence itinérante. Et une fois sur place, donc, à l'époque, le but, c'était de faire des carnets, de rechercher des sujets. J'ai fait la rencontre de Fedoua Misk, qui est une féministe marocaine assez connue là-bas, qui a déjà écrit des pièces de théâtre, des séries pour la télé, qui est journaliste, qui intervient beaucoup en conférence également sur les questions féministes au Maroc. Et donc, moi, j'avais lu sa pièce de théâtre qui s'appelait « Nos mères ». J'avais trouvé super parce que Fedoua a un sens du tragicomique.

0: dans la société. Et donc, je trouvais ça super intéressant d'en parler, de faire une BD là-dessus, et que les Français puissent se dire, voilà, il y a aussi des luttes ailleurs, en fait, qu'en Europe ou dans les pays occidentaux. C'est ça qui m'intéressait. Et évidemment, le sujet de l'IVG est universel. Comme on recule, nous, parfois, sur ces questions-là, on voit ce qui s'est passé aux États-Unis avec Donald Trump. Je trouvais ça important aussi de parler de ça, de voir ce qui se passe dans d'autres pays aussi, quoi.
1: Effectivement, tu l'as dit, le droit à l'IVG, il est menacé un peu partout là où il existe. Après ces deux enquêtes sur des situations, on l'a dit, des territoires très différents, est-ce que tu as compris quelque chose en plus sur cette question, ou est-ce que tu veux dire quelque chose en plus sur cette question de l'IVG ?
0: Par rapport à mes diverses expériences, si j'ai appris des choses, ouais, quand même. Évidemment, bon, la question de l'IVG, on connaît Simone Veil, on l'a appris à l'école, toute cette période des années 60-70. Ma grand-mère m'en a pas tant parlé que ça, mais je sais que c'était des choses qui étaient quand même... qui avaient été vécues au moins une fois dans la vie de nos grands-mères, de devoir interrompre une grossesse alors qu'avant les années 60 c'était illégal en France et que c'était compliqué. On a tous et toutes entendu parler des faiseuses d'anges, des aiguilles à tricoter, deux choses assez terribles. Par contre, moi, ce que j'ai appris sur mes expériences entre le Maroc et là en Aveyron, c'est que malgré tout, même s'il y a des avancées, c'est pas vraiment réglé, quoi. Il y a encore des gens qui pensent que c'est pas un droit acquis, que les femmes ne devraient pas faire ça. Voilà, il y a les questions morales qui entrent en jeu. Alors que pour moi, c'est une question de santé publique avant tout, puisque c'est prouvé par les statistiques, que ce soit en France, au Maroc ou ailleurs, quand l'IVG est illégal, il y a plus de femmes qui meurent parce qu'elles avortent dans des conditions clandestines et insalubres qui font que souvent elles ont des complications et que ça entraîne souvent la mort de la femme qui essaye d'avorter. Alors que quand c'est légal, finalement, les femmes sont sereines, elles ont le temps de réfléchir. Elles peuvent interrompre ou pas, elles peuvent le faire à temps surtout, avec la médecine aujourd'hui dans de bonnes conditions, donc souvent en prise médicamenteuse, c'est réglé, voilà, il n'y a même pas besoin de chirurgie. Et du coup, elles avortent finalement moins, paradoxalement, à ce qu'on pourrait penser. Déjà, donc ça fait baisser le nombre d'avortements, le fait que ce soit légal, et en plus de ça, évidemment, beaucoup moins de mortalité, quasiment plus de mortalité pour les femmes. Donc, moi, c'est surtout ça que j'ai appris, c'est qu'on a beau vouloir parler de questions de religion, morale, éthique ou tout ce qu'on veut, enfin, c'est prouvé par A plus B que quand l'avortement est légal, eh bien, il y a moins de mortalité, que ce soit le fœtus ou la femme, quoi. Donc, pour moi, c'est vraiment la conclusion que j'en ai tirée sur toutes ces enquêtes.
1: Voilà, c'était l'interview de Aude Massot, autrice et illustratrice de bande dessinée et notamment de l'enquête IVG 14 semaines chrono parue dans la revue dessinée de l'automne dernier et co-écrite avec Élodie Potente. Manon, est-ce que tu as des réactions sur tout ce que Aude a évoqué ?
2: Alors moi j'ai deux réactions, j'ai une question, une réaction. Ma question c'est, est-ce que tu sais où on peut retrouver le travail de Aude ?
1: Alors, la revue dessinée, elle est disponible en librairie et aussi à la médiathèque de Millau.
2: Super.
1: Et après, elle a une page Instagram Aude Massot.
2: Okay.
1: Donc, où elle publie régulièrement ses actualités. Et elle a beaucoup travaillé sur des questions sociales, alors pas que liées au féminisme, mais plusieurs enquêtes autour de questions sociales, oui.
2: Ok, super. Et la deuxième réaction que j'ai, c'est que, donc, à un moment donné, Aude parle du fait que l'on peut avorter dans d'autres pays. Passé 14 semaines d'aménorrhée, notamment en Espagne, et je voulais rajouter l'Angleterre. Dans certains plannings familiaux, alors je ne vais pas parler celui de Millau parce qu'en ce moment on est dans un contexte assez compliqué, mais il y a des boîtes noires, c'est ce qu'on appelle les boîtes noires, c'est de l'argent que l'on garde suite à des manifestations, des événements que l'on fait en tant que bénévole. Ces boîtes noires, elles aident justement à financer des IVG en Espagne, en Angleterre, enfin des IVG qui pourraient être coûteuses. Donc n'hésitez pas à vous retourner vers vos plannings familiales.
1: Tout à fait. Et c'est possible de donner en ligne aussi pour ces caisses de soutien IVG de les dépasser, effectivement. Et l'AG du planning familial avait lieu la semaine dernière et encore en 2025,

0: Donc effectivement, n'hésitez pas de regarder ça. Merci de l'avoir rappelé, Manon. Et donc c'est l'heure de la pause musicale. Et c'est toi qui m'as suggéré un très beau morceau que je ne connaissais pas, de Barbara Pravi.
1: Oui, j'adore cette artiste. Et en fait, je l'ai encore plus aimée quand j'ai vu qu'elle avait écrit sur ces questions-là. Donc je vous laisse découvrir.
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0: Claire de Barbara Pravi sur Radio Larzac. Vous êtes toujours à l'écoute de L'Actuel, votre émission féministe, où l'on s'intéresse ce mois-ci à l'IVG, un droit inégal sur le territoire national, comme on l'a vu en première partie de cette émission, et un droit inégal aussi en Europe. En Pologne, comme on le disait en introduction, l'avortement n'est autorisé qu'en cas de grossesse due à un viol ou de menace pour la vie de la personne enceinte. Et c'est une des législations les plus restrictives en Europe avec celle de Malte. Pour nous en parler, nous sommes au téléphone avec Justine Wojtyniak. Salut Justine.
1: Bonjour à toutes, tous.
0: Tu es comédienne, metteuse en scène et tu es intervenue dans la dernière émission et tu es aussi polonaise et installée en France, je crois, depuis des dizaines d'années. Mais tu as gardé contact, bien sûr, avec la Pologne, avec ton pays natal et avec des copines, des femmes là-bas.
1: Donc, des sœurs aussi.
0: Voilà. Eh bien, pour commencer, est-ce que tu veux nous dire quels sont les retours ou les échos que tu as de cette législation si restrictive en Pologne ?
1: Addiction totale d'IVG en Pologne parce qu'elle est, assez paradoxale, puisqu'il faut savoir que de 1956 jusqu'à 1993, l'avortement en Pologne était totalement légal. Et c'est qu'au moment du chute de Berlin, où les contextes changent pour les femmes polonaises, et c'est vraiment un contexte extrêmement précis.

0: justement de formation de gouvernement indépendant qui d'un coup aimerait se distinguer des gouvernements précédents et qui décide voilà s'attaquer à des droits fondamentaux et notamment à des droits fondamentaux de femmes. Et donc on est dans un contexte de chute de régime communiste, de montée de national-catholisme. On est aussi dans une propagande extrêmement forte qui est liée également au retour des catéchismes à l'école, au retour de la messe. C'est à la messe qu'on signe des pétitions contre l'avortement. Voilà, et c'est dans ces contexte-là que cette loi de protection de la vie, puisque elle est bien écrite, cette
1: et
0: loi,
1: oui, bien sûr.
0: Et les conséquences, voilà, on va en parler, mais en tout cas, la loi dit simplement l'être humain est dès la conception et il a indéniable droit à la vie et ainsi sa vie est protégée par la loi. Voilà, cette loi, elle ne dit rien d'autre que ça. Et voilà, les conséquences, comme tu le demandes, elles sont vraiment directes. C'est-à-dire, il y a de ces 33 ans d'interdiction de l'avortement légal en Pologne, une forme d'hypocrisie générale qui est installée dans le contexte politique et dans les débats publics. Et notamment, il faut savoir que il y a 846 d'avortements légaux qui ont été enregistrés en Pologne en 2025. Et les avortements illégaux, on parle de 100 jusqu'à 120 000 d'avortements par la pilule abortive commandée en ligne. Donc vraiment déjà la première conséquence de cette loi, que l'avortement a lieu, mais de façon totalement clandestine.
1: Et non pas sécurisée.
0: Direct et les échos que j'ai, c'est vraiment cette peur insidieuse pour chaque femme. C'est-à-dire que chaque femme enceinte est menacée de mort. C'est ça la réalité. En cas de complication, rien ni personne ne peut défendre sa vie. Sa vie est mise en danger directement. Il y a aussi, et on va en parler, j'imagine, ensemble, c'est le procès absurde que cela cause. Il y a la mort des femmes, dont vous en avez déjà parlé aussi. Il y a ce double camp de mouvements féministes pro-avortement et de mouvements pro-life, anti-avortement, qui font qu'il y a beaucoup de dénonciations, de surveillance. Il y a des harcèlements de médecins qui pratiquent IVG. Et il y a vraiment une atteinte à la liberté de femmes extrêmement restrictif
1: et violente.
0: Tout à fait. Voilà.
1: Et Manon rappelait aussi en première partie que cette loi a été modifiée en 2020 de façon encore plus restrictive, c'est-à-dire que l'IVG est devenue illégale même en cas de malformation du fœtus. Donc on voit que cette influence...
0: Ça, c'est la plus grande cruauté.
1: Voilà.
0: Tout à fait.
1: Et on voit que cette influence dont tu as parlé, catholique, conservatrice, donc ne fait que s'accroître finalement. Et donc tu disais l'IVG est criminalisée hein, par les conséquences de cette loi. On peut parler de Justyna Bydlęcińska qui compte parmi les fondatrices de l'ONG Abortion Dream Team, qui a aidé une femme enceinte qui se disait victime de violences domestiques à obtenir des médicaments. Et donc elle a été inculpée d'aide à l'avortement, déclarée coupable. Et après son procès qui n'est pas encore totalement terminé, eh bien, le tribunal a statué qu'elle n'a pas bénéficié d'un procès équitable parce que le juge de première instance n'avait pas été désigné de manière indépendante. Donc, est-ce que tu veux revenir sur cette affaire et peut-être est-ce que cette dernière décision te donne un peu d'espoir ?
0: Il y a cette affaire-là, mais en fait, on appelle ces affaires par le prénom de femme. Donc, il y a les cas de Justyna, il y a cas d'Anita, il y a cas de Dorota. En fait, il y a beaucoup de cas de femmes qui, à chaque fois, provoquent des manifestations et une mobilisation.

0: les corps médicales et qu'elle découvre au cinquième mois de sa grossesse grâce à la visite des étudiants de médecine qui constatent effectivement que son fœtus n'a aucune chance de survie et qu'elle, on l'oblige à arriver jusqu'au terme de sa grossesse. Et au moment où elle demande tout à fait dans son droit l'avortement, elle est placée, figurez-vous, dans une cellule à l'hôpital psychiatrique pour 3 jours pour se ressaisir de sa décision. Donc en fait, voilà, on vit une maltraitance
1: à tous les niveaux,
0: à toute étape de la grossesse. Et en fait, j'ai envie de convoquer aussi ces cas à côté des cas de Justina, puisque en fait, grâce à la mobilisation, Anita finalement arrive à interrompre sa grossesse dans un autre hôpital par une autre gynécologue, Gisela Jagielska, et en procès de but. C'est-à-dire qu'elle, elle est vraiment... Il y a ces procès qui sont les occasions pour mettre les débats au cœur de la société. Et elle accuse l'hôpital de maltraitance. Et figurez-vous que, effectivement, après 2 ans de procès, cet hôpital-là est condamné à lui payer 200 000 euros de dommages sur ce qui s'est passé. Oui, il y a de l'espoir, c'est-à-dire, mais c'est une énorme perte du temps dans le procès et contre-procès. Il y a une mobilisation extrêmement forte en Pologne contre ces lois restrictives et les derniers sondages publics en vue ont montré que 56% de la population polonaise, quand bien même nous sommes encore dans la Pologne catholique et dans un langage très moral ou du poids d'immoralité de femmes qui avortent, il y a quand même une opinion publique qui commence à bouger. Et
1: il y a une grande mobilisation, oui, tu en parlais, qui s'organise en Pologne contre ces lois-là.
0: Il y a, c'est ce qu'on appelle les grèves noires, qui sont là, les femmes défilent à chaque moment, à chaque mort d'une autre femme. Mais est-ce qu'il faut en arriver là? Et aussi, les dernières mobilisations, c'est au moment de la chute du gouvernement d'extrême droite en 2023. Et en fait, c'était une des promesses électorales. Justement de révisiter cette loi, de rendre accessible IVG en Pologne. Et cette loi a été réexaminée en 2023 et ça n'a pas passé au Parlement. Donc c'est absolument hallucinant que malgré toutes les mobilisations, rien ne bouge en Pologne et les femmes, en tout cas ce que moi j'entends, elles se sont bafouées, elles se sont abusées, les promesses ne sont pas tenues malgré les changements du régime en Pologne. Donc en fait, nous sommes toujours au Moyen-Âge et les femmes...
1: Un climat de peur, ouais.
0: Et donc, pour parler d'espoir, j'ai vraiment envie de dire que il y a cette mobilisation souterraine clandestine, il y a ces associations Women for Women ou IVG avortement Dream Team. C'est vraiment des femmes qui s'organisent entre elles pour rendre l'avortement possible, pour soutenir les unes et les autres et justement pour mobiliser l'opinion publique à chaque cas d'abus, à chaque morte. Mais ça me semble totalement effroyable de parler de la mort et de la mortalité de grossesse en Pologne encore aujourd'hui.
1: En Europe, oui, tout à fait. Et donc, on peut tout à fait suivre cette mobilisation. Nous, on va essayer de la suivre aussi sur nos ondes. C'est déjà un moyen pour soutenir ces femmes en lutte. Et on peut rappeler aussi que la loi sera modifiée ou en tout cas votée à nouveau en juin, tu me disais. Donc c'est important aussi de suivre cette actualité-là.

0: peut-être pour faire pression aussi au gouvernement. Est-ce que tu veux ajouter des choses, Justine, avant d'écouter un morceau que tu m'as envoyé?
1: Oui, je pense que les manifestations européennes sont vraiment très importantes. C'est-à-dire, je pense de visibiliser la restriction de l'IVG en Pologne est très important, mais notamment en France, je pense qu'on peut se mobiliser à partir d'ici. J'ai des images absolument inoubliables quand la loi s'est durcissée aux États-Unis de ces femmes en robe rouge écarlate qui défilaient à Paris. Et en fait, bah, dès ces fêtes, ça mobilise l'opinion publique. Il y a une lumière crue qui se met et donc on peut exercer la pression. L'Europe peut exercer la pression sur la Pologne pour modifier ses lois. Et il y a aussi notre engagement qui compte. Voilà.
0: Et donc,
1: si je voudrais ajouter quelque chose, c'est vraiment comment on active ces débats, cette tribune publique aussi par les personnalités qui ont une certaine notoriété. Donc il y a une chanteuse que j'avais envie de convoquer ici, qui s'appelle Maria Peschek, et qui a écrit un texte manifeste pour toutes les manifs, et qui est vraiment extrêmement joyeux et fort, et que je crois que j'avais envie de vous lire d'abord les textes, si tu en es d'accord, Sophia.
0: Vas-y.
1: Alors, donc, la chanson que nous allons vous faire écouter dit vive la vulve, vive l'entrejambe, vive la vulve, vive le ventre. 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Et pour tout dire, en un mot, Maria Peschek nous dit, révolvons-nous.
0: Oui, merci beaucoup. J'aime beaucoup. Demain, c'est aujourd'hui. Et merci, Justine, de nous avoir parlé de cette situation en Pologne où il est absolument nécessaire de garder l'attention. Et donc, pour se quitter, on écoute un extrait de ce morceau, Viva la vulva.

0: Viva la Vulva, un morceau de Maria Peschek que je vous invite à découvrir un entier. Merci à Justine qui nous a traduit les paroles. Et c'est un lien avec le sujet de l'actuel d'aujourd'hui, l'IVG en milieu rural et pas que. Et Justine nous a parlé justement de la situation en Pologne. Mais pour conclure cette émission, je vous propose un pas de côté, un sujet un peu différent, mais toujours lié aux questions féministes. Alors quand Aude Massot est venue nous parler de son enquête sur l'IVG en milieu rural, eh bien j'en ai profité pour lui poser quelques questions sur le sexisme dans le milieu de la bande dessinée. On l'écoute. Pour parler d'un autre sujet, comme on disait, tu es membre du collectif des créatrices de bandes dessinées contre le sexisme, qui encourage la diversité des représentations en bande dessinée, en s'opposant à la division sexuée des BD dites masculines ou féminines, entre guillemets. Qu'est-ce qui t'a convaincu à intégrer ce collectif et qu'est-ce qu'il t'apporte?
1: Alors moi, j'ai eu des contacts avec ce collectif depuis de nombreuses années, puisque Jules Marot était dans ma classe, donc il a fondé ce collectif. Moi, j'ai été mise au courant par les mails, les mailing lists en fait.

0: des actions de... Donc j'ai adhéré tout de suite, évidemment. Et donc il y a eu une toute première action, alors je ne saurais plus vous dire l'année, peut-être que tu l'as retrouvée, toi, Sophia.
1: Le collectif a été créé en 2013, et après, Jules Marot, effectivement, avait été invité à un événement intitulé La BD des filles. Il avait trouvé ça un peu révoltant, et donc il avait, je crois en 2015, contacté d'autres artistes pour... prendre part à ce collectif.
0: Voilà, c'est ça. Et alors, ce qui s'était passé, surtout, c'est que c'était avant MeToo.
1: C'est ça.
0: Donc, MeToo, c'était en 2019, je crois.
1: Ou 2017, en tout cas, c'était 2 ans avant MeToo, ce collectif.
0: Voilà, il y a eu un appel à témoignages sur les abus sexistes, d'harcèlement sexuel à l'encontre des femmes. Et donc, moi, j'avais reçu le mail pour pouvoir témoigner si j'avais été victime, effectivement, de harcèlement ou d'agression sexiste. Et en fait, on s'est rendu compte que toutes les autrices de BD avaient au moins eu une mauvaise expérience à un moment dans leur carrière, qu'elles soient jeunes ou moins jeunes. Et donc, on s'est dit, bah là, il y a un problème. Et du coup, c'était avant MeToo, donc c'était assez précurseur. Et puis, les témoignages avaient été publiés anonymement. Et évidemment, on a toutes reconnu à peu près les mêmes personnes, les mêmes hommes souvent d'ailleurs, qui faisaient du harcèlement. On savait qui c'était en fait, parce que c'est un petit milieu. Et voilà, on avait reconnu les personnes qui abusaient de leur pouvoir à des postes d'éditeur, auteur, ou à d'autres postes dans des maisons d'édition d'ailleurs, sur les festivals, voilà. Et donc, on voulait dénoncer ça, donc ça avait fait un peu fait de bruit quand même dans le milieu. Moi, j'avoue que pour ma part, de mon observation personnelle, moi, je suis sortie de l'école en 2006, donc j'ai commencé ma carrière d'autrice de BD en 2009-2010. Donc j'ai commencé à aller sur les festivals en tant qu'autrice à peu près à cette période. Je trouve maintenant, on est 15 ans plus tard, que ça a quand même évolué. Déjà, il y a plus de femmes qu'avant. Plus de femmes autrices, donc on est moins seul au milieu de groupes masculins, donc c'est déjà pas mal. Après, il y a plus d'éditrices aussi quand même aujourd'hui, donc ça, je trouve que ça a évolué. Par contre, il y a des choses encore qui doivent avancer. Les autrices sont toujours plus mal payées que les hommes aujourd'hui, que les auteurs. On est plus nombreuses, mais on n'en est pas moins, moins visibles, parce que souvent nos albums sont moins mis en avant que ceux des hommes. On a de moins bonnes conditions de travail, donc il y a encore des progrès à faire. Mais ça a quand même évolué. Après, il y a encore des choses qui se passent, qu'on l'a vu avec Angoulême l'année dernière et toute la polémique sur l'affaire Chloé qui a subi un viol pendant le festival d'Angoulême, que bah, il y a encore des choses quand même qui sont à faire bouger. Mais bon, je dirais que ça s'inclut dans un ordre général du système, voilà, qui est aujourd'hui en France, en Europe, partout dans le monde, est encore trop patriarcal et trop discriminant pour les femmes. Mais ouais.
1: Et pour faire le lien avec notre sujet du jour, donc tu as dit la situation a évolué, il y a plus d'éditrices, plus de sujets aussi liés aux essais féministes qui sont adaptés à un BD par exemple. Est-ce que tu trouves que c'est difficile de faire accepter aux éditeurs des sujets liés aux droits des femmes, au féminisme, ou pas,

mais vous vendez moins. Bon, en fait, tout est lié dans l'écosystème d'un livre. C'est-à-dire qu'il y a l'auteur, l'autrice, l'éditeur, l'éditrice. Après, le livre, il va en librairie. Et puis après, il y a les lecteurs, lectrices. Et donc, on s'est rendu compte qu'il y avait quand même beaucoup de lectrices. Enfin, c'est une grosse proportion dans le lectorat. On est quasiment à 50-50, lecteurs, lectrices. Et donc, les lectrices achètent volontiers des livres faits par des femmes. Mais par contre, dans la promotion des livres tels qu'ils sont faits aujourd'hui, on a l'impression, d'après ce qu'il en ressort un peu des enquêtes, que les livres des hommes sont souvent mieux mis en avant. Alors, est-ce que c'est parce que c'est le système marketing qui favorise ça, mais c'est un peu dans un ordre général. Pour tout type de produits vendus, est-ce qu'on favoriserait plus ? C'est encore à essayer de creuser ça. Je pense que ce serait intéressant de pousser l'enquête pour savoir effectivement si on favorise de manière générale. Est-ce qu'on promeut plus les hommes ?

0: Donc, on va dire entre les années 50 et 70, il y avait quasiment que des hommes. Et quand on regarde la représentation des femmes faites dans la BD, c'était très sexiste, quoi. On a tous ces images de BD de science-fiction avec les filles à gros seins qui sont figurantes plus qu'actrices. Il y a peu de personnages féminins, en fait, qui soient pas genrés ou sous des clichés sexistes, etc. Et finalement, c'est dans les années 2000 que ça a commencé à changer, ça. Et maintenant, on a une nouvelle génération, voilà, d'autrices qui donnent à voir des personnages féminins plus forts, moins genrés, qui sont pas que figurantes. Donc, ça change, quoi. Mais bon, même dans le manga, on a vu qu'en fait, c'était très sexiste. Donc, c'est tout un visuel à changer, quoi.
1: Tout à fait. Eh bien, merci Aude. Pour conclure, est-ce que tu veux nous parler de tes prochains projets ou publications, livres à venir?
0: Oui, je vous remercie. Alors là, récemment, je viens de publier des petites illustrations dans un collectif qui s'appelle La France à vélo, là, qui sort cette semaine. Donc là, c'est tout récent. Donc c'est un petit guide de voyage pour la jeunesse sur le voyage à vélo. Et puis là, je suis sur un projet d'album assez important avec un reporter ukrainien. Qui est fixeur, donc journaliste basé en Ukraine, et qui parle de son expérience. Et à travers son histoire, on va comprendre pourquoi il y a eu le conflit en Ukraine aujourd'hui. Donc ça, c'est très intéressant.
1: Et tu viendras nous en parler à la radio.
0: Avec plaisir.
1: Eh bien, merci beaucoup, Aude. Je rappelle que tu es autrice de bande dessinée et que tu es venue nous parler notamment de l'enquête Accès à l'IVG 14 semaines chrono que vous pouvez retrouver dans la revue dessinée de l'automne dernier.
0: Merci beaucoup.

Vous entendez notre générique de fin, c'est effectivement la fin de notre émission L'Actuelle sur Radio Larzac. Merci encore à mes invités, Manon pour sa chronique, Aude Massot que vous retrouvez en librairie et en médiathèque. Merci à Justine Wojtyniak pour nous avoir parlé de la situation en Pologne. Vous la retrouvez au Mastrasal et à la compagnie Retour d'Ulysse. Merci à Nico qui était à la technique. Et pour revenir au sujet de l'IVG, je voulais juste vous rappeler le documentaire sonore IVG en milieu rural de R de Temps, une radio associative copine basée dans le Tarn. Et puis, si vous avez besoin, vous pouvez toujours contacter le planning familial de Millau ou de l'Aveyron. À Millau, l'antenne se trouve au 33 boulevard Richard et ça a déménagé récemment. Il y a des permanences anonymes et gratuites tous les mercredis après-midi. Vous pouvez aussi appeler au 06 32 95 22 12. 06 32 95 22 12. Et c'est un accueil anonyme et gratuit. Merci, c'est vraiment la fin. Merci de nous avoir écoutés. Et vous retrouvez comme d'habitude cette émission demain à 19h sur nos ondes et en podcast dès cet après-midi sur notre site radiolarzac.org.

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0: Hey hey, salut à vous amis rockeuses, amis rockeurs, et soyez les bienvenus dans cette nouvelle édition de Rock à la Casbah, émission 925, que nous venons d'ouvrir avec le morceau Drifter, extrait de l'album Immer for Immer des Flying Moon in Space. Cet album est sorti au mois de mars de cette année sur le label First Club Records, et ce sera le disque vedette de cette émission pour laquelle nous sommes trois dans le studio. Je suis avec Raph et Olivier. Salut les gars.
1: Salut à tous.
2: Salut Jordan.
0: C'était beau ça. Ouais. On salue notre ami Julien qui n'est pas là aujourd'hui mais qui nous rejoindra la semaine prochaine. On retrouvera évidemment notre ami Bruno en milieu d'émission pour son habituelle chronique, et on va commencer avec notre tour de table. Alors on commence pas avec toi Olivier parce que c'est toi qui commencera l'émission, mais Raph, je me tourne vers toi.
1: Eh bien on va partir aux États-Unis, en Suisse, et on restera en France.
0: Si tout se passe bien, parce que voilà, on n'est jamais sûr si les derniers morceaux de cette émission vont avoir leur petite chance ou pas. Quant à moi, eh bien, je suis venue avec le disque vedette puisque je reviens du festival First Club à Eindhoven en Hollande et que j'ai découvert pas mal de groupes en live. C'était vrai. Et quoi, il y a un groupe anglais aussi, toujours chez First Club Records. Mais on commence avec toi.
2: Ouais, je tiens à rassurer les auditeurs. Jordan nous est revenu en grande forme de Hollande.
0: Ah,
2: tout va bien,
0: tout
2: ça
0: va
2: s'est bien passé. Quant à moi, on ira en France, on restera en France dans ma chronique, et là on va commencer par un petit détour par Hawaï. Alors on en a déjà parlé de cet album. Je vais souvent à Hawaï, et j'ai déjà passé un titre de cet album, en tout cas c'était le single annonciateur de l'album. L'album est sorti le 27 février, c'est celui de Gus Engelhorn, un skater, surfeur, musicien canadien, mais qui vit actuellement à Hawaï.
0: C'est pas si loin du Canada, Hawaï. Hein,
2: oui, effectivement, mais il fait peut-être un peu meilleur quand même.
0: Ah bah c'est pas tout à fait la même latitude.
2: L'album s'appelle The Broken Balladeer, et il continue toujours de chasser un petit peu ses démons. Il y a des araignées au plafond, et là il est en compagnie, ce que je ne savais pas du tout avant de me repencher sur cet album, il est en compagnie de Paul Leary. Alors je vais vous faire comme la dernière fois avec Peter Buck. Est-ce que vous savez qui est Paul Leary?
1: Non.
0: Qui est Paul Leary?
2: Paul Leary, c'était l'ancien chanteur des déjantés Bottle Surfers.
0: Ah oui.
2: Vous connaissez peut-être ce groupe. Alors il est là production, il a
0: non très classe comme
2: ouais les Bottle Surfers. Il est à la production, il avait déjà produit et enregistré notamment Daniel Johnston, et il y a quand même des similarités avec Gus Engelhorn. Il joue de la basse, un peu de guitare, et puis il a réalisé la pochette qui est pas très très très belle, mais comme celle des Bottle Surfers. Je vais faire court parce que le morceau risque d'être encore plus court que ce que je suis en train de dire là. Le titre s'appelle How Many. Il y a un côté très Pixies parce qu'il y a toujours cette influence chez lui. Il y a un côté Ezra Furman aussi, et puis un sous-son de psychédélisme de l'école anglaise de Canterbury. Et c'est un album qui malheureusement n'a pas été édité sur un label. C'est une autoproduction, c'est pour ça que je tenais à le repasser aujourd'hui. 300 exemplaires, autant vous dire que c'est déjà épuisé. Gus Engelhorn, How many?

0: Upchuck dans Rock à la Casbah.
1: Upchuck, le groupe d'Atlanta qui vient de sortir ce nouveau single Last Breath. Ça sort chez Domino Recording. C'est pour annoncer la signature sur le label. Ça va donc annoncer un troisième album pour dans quelques temps, quoi. Je vous rappelle que le précédent disque avait été produit par Toy Seagull. Voilà. Bon, c'est pas un groupe que j'écoute régulièrement, mais ça m'a fait plaisir de réentendre ça. Voilà. Si je te dis qu'ils sont quand même adoubé un peu par Henry Rollins, ça doit pas trop vous étonner.
2: Ah bah non, tu m'étonnes.
0: On enchaîne avec un groupe montréalais, Suns, que l'on connaît et que l'on passe régulièrement dans cette émission. Et là, sans crier gare, hop, comme ça, il débarque avec un nouvel album, Suns and Kelman Duran. Donc c'est, je pense, c'est un pote à eux. Hein. C'est un artiste visuel qui est aussi producteur de musique, compositeur. Ils ont passé quelques mois dans le froid québécois en fin de l'année 2025 pour composer ce morceau, cet album pardon, fait de 8 morceaux qui souvent en fait sont partis d'improvisation. Donc voilà, c'est quand même pas mal d'aller se passer
2: toujours, hein.
0: Ah bah je sais pas, écoute, en tout cas là, le morceau qu'on va écouter, on reconnaît quand même bien Suns. Vous me direz si vous arrivez à découvrir quelle est la patte de Kelman Duran, mais en tout cas ça c'est vraiment un morceau qui ressemble beaucoup à ce qu'ils ont l'habitude de faire. Et bah, moi je trouve ça chouette de partager de la musique, de se dire bon bah voilà, on va passer des mois quand t'as la possibilité de faire ça, tu passes des mois dans un chalet, ils appellent ça comme ça les Québécois, et puis bah, t'enregistres de la musique comme a pu le faire notre ami, son nom m'échappe, moi je vous le dirai après, j'ai la magnifique pochette de cet album dans la tête, elle était partie pendant le confinement,
2: parce que tu peux nous la dessiner quand même.
0: C'est sa grand-mère qui l'a dessinée, je vais vous le dire après. On écoute Destroying Angel de Suns and Kelman Duran.

0: Destroying Angel.
1: On reconnaît bien Sun. Hein,
0: ah bah
1: la,
0: oui.
1: Hein, le petit côté un peu brutiste là sur la fin.
0: Sun's pas Sun, Sun's, attention.
1: Pardon, Sun's,
0: et
1: Sun's.
0: Je voulais juste dire que je parlais de Adrienne Lenker, la chanteuse de Big Sif, qui a enregistré un album pendant le confinement.
2: Oui, dans un chalet, mais ça a strictement rien à voir avec ça.
0: Absolument rien à voir. Mais c'était sur...
2: Rien à voir.
0: C'était sur le, voilà, le concept.
2: Ouais. Elle, elle était seule, là, ils sont 12
0: oui,
2: avec Kelman machin, on sait pas ce qu'il fait.
0: Bah si.
1: T'as pas senti le solo, là, tout à l'heure?
2: Mais c'est pas le gars qui chante, non? Là, c'est vraiment
0: non,
2: le mec
0: non,
2: de
0: c'est
2: Sun's.
0: Le chanteur de Sun's, oui, Ben Chemi.
2: Mais je trouvais qu'il y avait les mêmes effets de voix que sur certains Laurent Voulzy.
0: Ah, bah écoute, hein, chacun ses références.
1: Alors, on va continuer avec un groupe parisien qui a sorti en fin d'année 2025 son premier EP. 6 titres. C'est Défaite.
2: Défait.
1: Défait. Défait. Bon, Défait.
2: Deux accents sur les E.
0: Eh oui, ils l'ont pas mis pour rien.
2: Mais oui,
1: c'est
2: pas défaite.
1: Mais quelqu'un a écrit cette playlist sans mettre les accents. Mais voilà, on a voulu mettre les majuscules.
2: Et quelqu'un t'a fait choisir ce titre aussi sans que tu le connaisses avant.
0: Et d'ailleurs, il avait conseillé à quelqu'un d'autre.
1: Hein, en tout cas, c'était un vrai coup de cœur quand je l'ai entendu. Et j'avais donc tout de suite eu envie de le partager avec vous, chers auditrices, chers auditeurs. Défait vient de sortir son premier 6 titres sur les labels ici d'ailleurs, et ça sera distribué par l'autre distribution. Et Alterka. Le titre s'appelle We Love Each Other So Much That We Won't Belong To Any Species Anymore.
2: Moi, je le dédicace à l'ami JP Béraud, qui est l'attaché de presse de ce groupe.
0: Mais nous aussi.
2: Qu'on adore. Gros bisous, mon JP.
1: Allez, bisous. Bisous, JP. Mais non, en plus, on l'adore, JP.
0: Des effets.

0: Eh bien, on retrouve notre cher Bruno dans cette émission Rock à la Casbah. Salut Bruno.
1: Salut à tous.
0: Eh bien, tu as beau être en vacances, eh bien, tu continues à faire cette chronique. Quelle assiduité, oui. C'est bravo, bravo, bravo.
1: Mais oui, c'est vrai, je suis en croisade sur ce genre de choses.
0: On va commencer avec les Stepmother dans cette chronique.
1: Oui, nouveau groupe australien, un nouveau patron de stade qui a leur deuxième album, et ça fait partie de ce lot australien, voilà, qu'on prend régulièrement comme un tsunami tous les mois, ou tous les 15 jours, ou tous les deux. Il y a un disque qui met une claque énorme. Et là, cette fois, il y avait déjà eu un petit écho lors de leur premier album, j'avais pas pu le récupérer, ce qui était vraiment très dur à trouver. Et, était sold out assez rapidement. Et donc, le nouveau vient de sortir chez Legless. Legless, c'est le label australien qui sort aussi des Steve Richards, par exemple. Et c'est une grosse, grosse claque. L'album s'appelle Absurdus Manifestus. Il faut imaginer un genre de cosmic psychose croisé avec Split System, avec un petit côté un peu boogie des fois à la ACDC, et c'est absolument incroyable. Je pense que c'est le gros gros carton, ça a déjà bien fait trembler les murs, on en a passé quelques caisses. Donc c'est le groupe, c'est Stepmother, c'est leur deuxième album. On va écouter le morceau qui s'appelle What's

0: Et après ce titre des Stepmother, on va pouvoir découvrir Big Martins.
1: Oui, Big Martins, donc ça c'est une des nouveautés Dangerous Skylab. On va avoir beaucoup, beaucoup de production cette année. Je pense qu'on va être largement dépassé la base de la douzaine, j'imagine, à peu près. L'album s'appelle Record Addict et Big Martins, c'est leur premier album. On peut juste le tracer un peu d'historique. C'est le groupe de Vincent Bassou, aussi connu sous le nom Little Vince, qui était le guitariste, le dernier guitariste des Gris Gris, qui est un guitariste absolument incroyable. Et c'est quelqu'un qui a toujours été très branché par les fiches, par cette mythologie US, allez, on va dire 48-58, démarré par Louis Jordan, le jazz, et en finissant jusqu'au rock'n'roll, à Chuck Berry et toutes ces choses-là. Donc c'est un album qui est vraiment super bien, qui était déjà sorti en CD. Et en fait, on a eu une petite union des forces entre Skylab, entre Beast Record et puis aussi le Roxy, Sibylle Giant, Silent Club, pour matérialiser ce disque en vinyle. Le disque s'appelle donc Record Addict. Et on va écouter le morceau du même nom, qu'on a l'impression qu'il a été enregistré à la Nouvelle-Orléans en 62. Donc c'est une belle coproduction, c'est les Big Martins, et ça s'est sorti ce mois-ci. 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

0: Et voilà, ça danse le Madison dans cette émission. Regarde la Casbah. Merci Bruno. Le morceau de Beck Martins. Allez, on arrive au disque vedette dans ce numéro 925 de Rock à la Casbah.
1: Oui. Vous écoutez bien Rock à la Casbah. Contre toute attente, ça suffit. Stop. Arrêtez-vous. Passons au disque vedette. Parlons de choses sérieuses. Flying Moon in Space, un groupe de Leipzig.
2: En Allemagne de l'Est. Hein, c'était la deuxième grande ville de RDA. Hein, okay. Il y avait Berlin et Leipzig.
1: En tout cas, ce groupe vient de Leipzig. Le chanteur, par contre, lui, n'est pas allemand. Il est américain. C'est pour ça, sûrement, qu'il chante aussi bien. Ah, écoute, personne n'est parfait. Que veux-tu? C'est vrai qu'en ce moment, c'est quand même pas très fréquentable d'être américain. On est d'accord. Mais bon, que veux-tu? Tout le monde n'est pas du mauvais côté de l'Amérique non plus. Hein, disons cela. Flying Moon in Space, je les ai découverts, donc comme je vous le disais en début d'émission, à Eindhoven, j'étais sur le festival Fuzz Club Records.
2: Ça raconte.
1: Non, ça va, juste je vous le dis, c'est vous qui me l'a raconté.
2: Mais sauf que tu peux pas tout raconter à l'antenne ce que tu nous as expliqué.
1: Ah bah non, parce que là, ce qui se passe en Hollande reste en Hollande.
0: Parce que tes enfants t'écoutent.
1: Je n'ai pas d'enfants. En tout cas, ce festival est vraiment super, je remercie encore Mathieu de m'avoir permis de faire des DJ sets, puisque c'est pour ça que j'y suis allée. Et j'ai découvert en live donc Flying Moon in Space et puis d'autres groupes que je ne connaissais pas. En tout cas, ça a été des vraies claques musicales. Leur album Immer est sorti fin février sur le label Fuzz Club. C'est un groupe qui est connu pour ses improvisations et surtout pour ses improvisations en live. Alors effectivement,
2: ça doit vraiment être chouette.
1: Ouais. Ah ouais, c'est vraiment tous les groupes ne sont pas aussi productifs et créatifs en live, mais eux, c'est vrai qu'on les regardait, on se disait mais c'est pas possible en fait. Chacun avait l'air d'être vraiment dans sa petite bulle à faire ses trucs, et à la fois ils étaient quand même tous ensemble avec vraiment une énergie complètement folle. Le chanteur, il joue beaucoup avec sa voix, il passe d'une sonorité à l'autre, des basses aux aigus, enfin voilà, il y a quand même 4 guitares sur scène, le batteur et un mec avec aussi des claviers. C'était une dinguerie.
2: Alors nous, on ne connaissait pas avec Raph quand il nous a proposé ça tout à l'heure sur notre groupe pour préparer l'émission, groupe WhatsApp, on va dire. Et on a écouté. Moi, je m'attendais déjà à ce que ça soit chanteur en allemand. J'étais un petit peu déçu, mais je ne savais pas que le chanteur était américain. Donc je trouvais qu'il y avait quand même une bonne...

chante par moment avec une voix, une espèce de voix hyper aiguë, comme ça peut exister parfois un peu dans le métal, c'est assez drôle. Mais en tout cas, en live, on a dansé, mais comme des fous, sur leur musique, et c'était vraiment jouissif. On va écouter, je vous propose deux morceaux, Again, Again et Barbarian. Et Barbarian, c'est le morceau qui ouvre l'album, mais on commence par Again, Again.

0: Barbarian de Flying Moon in Space, extrait de leur album Immer for Immer, sorti sur le Fast Club Records.
1: Excellente fin, là, très le beau, chorale, hein. C'est magnifique.
0: Non, mais c'est vraiment... j'adore cet album, j'adore ce groupe.
1: On va les faire venir à Valence, vous allez voir.
0: Ah bah avec plaisir. On enchaîne avec notre chronique. Attention.

0: nous avions bien aimé le premier essai de Pop Crimes en 2023. Voici que le groupe parisien remet le couvert avec Bright Lights chez All In Banana et les disques du paradis. Riff, mélodie pop, power energy sont toujours ses plus beaux atouts. Pop Crimes continue son chemin sur les traces des Posses, de Wedding Present ou de Pavement. Si l'indie pop était une religion, il ne fait cependant aucun doute que les orthodoxes, fanatiques, extrémistes crieraient au blasphème à cause d'une prononciation très française de la langue anglaise. Suivez mon regard, hein, Raph, tu vas trouver quelqu'un qui est assez proche de toi.
1: C'était gratuit, ça.
0: Pour les personnes ouvertes à toutes les...
2: Moi, je déteste les chanteurs français qui chantent aussi bien que moi. Hein,
0: tu vas voir.
1: Ouais,
2: je suis jaloux à chaque fois.
0: Pour les personnes ouvertes à toutes les propositions musicales comme nous, cette très réjouissante particularité en devient une singularité qui permettra de distinguer ce groupe dans la masse, Pop Crimes.

0: Times, verdict. Verdict.
1: Ben, oui, super. Bah, effectivement, il a un petit accent français. C'est vrai que j'aimerais, en fait, que... Ils essayent de faire un effort pour essayer de chanter en français parce que ça pourrait être super bien,
0: mélodiquement, je suis d'accord. Ça ne sera plus la même chose. Les Dogs, Dominique Laboubet n'avait pas un très bon accent, accent anglais, mais des mélodies imparables.
1: Et oui, c'est pas très grave.
0: Ils se sont essayés en français, c'était pas du tout la même chose.
1: Non, mais c'était très bien, Pop Crimes.
0: On va passer à un groupe français, mais avec un chanteur anglais. Les fidèles auditeurs de la case.
1: Ils ont trouvé la solution.
0: Ouais, les fidèles auditeurs et auditrices de la Casbah le savent. Nous aimons le chanteur anglais Lewis Evans, Raph et moi. Ses albums solo sont précieux, incarnés et mélodiquement solides. Le voilà de retour, mais pas seul, puisqu'il est ici et maintenant en compagnie de son premier groupe qui avait été mis en stand-by il y a de cela 10 ans. Les Lanskys viennent de publier un nouvel album, War Machine, sur le label ZRP. Il y a un article, vous irez voir sur le Casbah Webzine, j'en ai déjà parlé l'autre fois, mais je le redis, de notre correspondant parisien Pell Session, qui était à la release party en mars, beaucoup plus rythmique et percussive. On remarque une belle osmose basse-batterie. L'approche de groupe n'en néglige pas pour autant la délicatesse et les mélodies. Chœurs et lignes de chant sont impeccables. Outre la pochette volontairement repoussante, c'est une espèce d'attaque de poulpe géant, vous irez voir là aussi. Jordan, je pense que tu vas crier.
1: Okay.
0: Si on peut trouver un bémol, un petit ou un grand, on verra. Il tient au fait que les guitares sont parfois trop musclées et trop propres, à mon goût. Ambiance basic fit parfois sur certains riffs.
1: Ouais.
0: Envahissant glissé de médiator sur les cordes. Je pensais que ce plan éculé avait disparu des studios. Ah. Et finition avec un solo obligatoire. À quoi bon parfois aussi vouloir, par exemple, se prendre pour Oasis sur le titre qui s'appelle Loveful ou

pour Blur sur la chanson titre. On saluera toutefois la formidable machine de guerre rythmique de certaines chansons dans une efficace et assumée optique Talking Heads d'Ivo. Moins cérébral que David Byrne, moins égotique et arrogant que le jeune Damon Albarn, jamais irritant comme un demi-Gallagher, Lewis Evans reste aussi attachant et foufou en groupe qu'en solo. The Lanskys, on écoute la chanson « Torn ».

0: enregistrer ça
1: en
0: real to real, je ne sais pas ce que c'est. En tout cas, c'était dans la chambre d'un ami.
1: Une bande magnétique.
0: Mais bon, ils ont dû enregistrer sur une bande magnétique dans la chambre d'un pote. Bon, c'est très lofi, en tout cas, l'album a l'air d'être annoncé comme ça. C'est assez étonnant, en fait, de la part du Fuzz Club, de sortir cet album, ce groupe qui est quand même très garage, qui sont quand même beaucoup plus dans du psyché, la fuzz, un peu de l'électro.
1: On est presque à la limite du rockab, ce qu'on va écouter là.
0: Ah oui, non, c'est vraiment très rock garage, quoi. Bon. Donc on va écouter ce morceau de Groen Euvels.
1: Bien.
0: Écoute, hein. Bon,

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1: Nous avons des traditions très ancrées chez les dragons.
0: Fils du dragon, ils ont une armée de tueurs sans scrupules et surentraînés. Fils du dragon, j'ai entendu parler de l'un de leurs tueurs, le plus efficace. Fils du dragon, il s'appelle le Freeman. Fils du dragon, c'est un tueur redoutable. Fils du dragon, son corps est entièrement recouvert d'un tatouage. Fils du dragon, représentant un dragon, mais c'est tout ce que je sais. Fils du dragon. Ah, j'allais oublier, je viens d'apprendre que le Freeman est actuellement... 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

0: 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Vous pourrez la retrouver sur le site radiolarzac.org et l'écouter quand vous voudrez. 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

0: chers amis, donc des vieux 45 tours de Radio Larzac, merci d'être au rendez-vous pour cette émission 114. Alors ce soir, à la table, j'ai Clara, salut Clara.
1: Et
0: j'ai aussi mon compère Franck.
2: Et salut
0: Franck qui s'appelle désormais Doc.
2: Eh oui, c'est voilà. Moi, c'est Doc.
0: C'est Doc.
2: Alors, on vous expliquera pourquoi, mais bon.
0: Voilà, exactement.
2: C'est moi le Doc. Alors, tu es venu me chercher en DeLorean, là, vite fait, j'ai pas mis ma combar, je suis à peine vide, mais bon, oui. je te suis.
0: Oui, parce que j'allais expliquer aux auditeurs que ce soir, nous voyagerons dans le temps, mais en amont, car nous avons ressorti la machine à remonter le temps.
2: Mmh.
0: Et nous allons nous balader dans les décennies 60, 70, 80, normal. Hein. Ce qui veut dire dans le rocksteady et le début du roots. Et dans les sound systems aussi, hein, parce qu'il y en avait des tas à l'époque.
2: Ah oui.
0: Bon, je pense que vous, les habitués, avez bien pris connaissance depuis toutes ces émissions de cette musique jamaïcaine. Alors, justement, en ouverture, nous avons pu entendre Main in Street, tiré de la BO Rockers, le célèbre film sorti en 79.
2: Oui.
0: C'est vrai que
2: celui-là,
0: ce film-là...
2: Il faut le voir. Il faut le voir.
0: Il faut le voir.
2: Ah, oui, oui, oui.
0: Oui, oui. D'ailleurs, Clara, je sais qu'elle est branchée reggae, beaucoup. Et tu devrais voir ce film-là.
2: Ah, oui, parce que là, il y a des personnalités...
0: Ouais.
1: Je prends note.
0: Prends note, oui. Donc, eh bien, écoute, la machine est toute installée.
2: Eh ben oui.
0: Eh ben, je vois que tu as déjà mis le casque.
2: Eh ben oui, j'ai mis le casque et puis le carburant.
0: Et la combi.
2: Eh ben la combi, je te dis, je suis en train d'attacher les boutons.
0: Ouais, mais ça, on voit que tu es habitué, hein, parce que tu en as fait plusieurs déjà, voyage comme ça. Eh bien, écoute, là, on ne sait pas où on va voir après chez qui on est allé.
2: T'as une date à mettre sur le clavier?
0: Non, ça se fait automatiquement.
2: Oh, wow.
0: Nico, l'autre jour, il a modernisé la machine.
2: Ok.
0: Écoute, on y va, on va voir, on en parle après.
2: À tout à l'heure.
0: Chez qui on y est. Chez qui on est. Allez.

0: Voilà, on vient d'arriver.
1: Oh, wow, ça se fout. Ça, c'est bien. Hein.
0: Ça, tu rêves.
1: J'ai le cerveau qui a fait
0: caché parce que je crois, là, j'ai mal à la tête. On démarre bien, tu vois, avec du ska. C'était du ska.
1: Hein. Eh oui.
0: Donc, pour le premier voyage dans le temps, et nous étions dans le collectif de Jim Memorial, donc dans le style ska, comme vous venez d'entendre. Alors, ça nous laisse croire que nous étions dans les années 70. Eh bien, non. C'était la fin des 90.
1: Ah oui.
0: Et Jim Murple, avec ce titre-là, ils font croire que c'était les. Ils jouent comme dans les années 70.
1: Même là, moi, tu vois. Tu vois,
0: c'est pour ça que je te l'ai pas
1: dit.
0: Ah,
1: mais moi, j'étais fin 60.
0: Voilà, ben voilà.
1: Ah ouais.
0: Et voilà, ils le font bien.
1: Oh, bien, bien, bien.
0: Écoute, tu es prêt pour un deuxième décollage?
1: Allez, vas-y, ouais, je remets le casque.
0: Tu as repris les couleurs. Ça va.
1: Ouais.
0: Qu'est-ce qu'on fait? On met.
1: Allez, direct.
0: Clara, non, pas encore.
1: Allez.
0: Dans la machine.

0: On n'arrête pas. Elle ne fume pas encore, la machine, ah donc ouais, on peut y aller.
1: Moi non plus.
0: Eh bien, on verra tout à l'heure chez qui on était. Hein, pareil.
1: Allez.
0: On y va ?
1: Allez.
0: Allez, c'est parti, zou.

0: Eh bien, voilà, retour au studio. Hein,
1: on
0: a
1: fait... Alors, on est parti fort, on descend.
0: Oui.
1: Dans deux, trois chansons, on est sur le lit.
0: T'inquiète,
1: on s'endort.
0: Non. Je pense que ça va renvoyer. Et là, nous avons fait un grand bond en arrière, cette machine.
1: Oui.
0: Nous a amené à 1973, chez Derek Morgan, et son titre « Keep on Falling Me ». Dans le style ballade, et bien entendu en steady, hein, comme tu as pu l'entendre, dans les refrains. Puisque nous étions au début de la décennie des 70s. Bon, sans plus tarder, elle marche bien cette machine.
1: Oh, ben oui, pour l'instant.
0: Allez, on redécolle pour le suivant. On verra tout à l'heure chez qui on est. Allez, go!

0: Yeah! C'était les Jazz Orchestra avec le titre King Salomon, le roi Salomon.
1: Et oui.
0: Comme vous avez pu l'entendre, c'était une version ska instrumentale. Car les Jazz Orchestra, comme son nom l'indique, c'était une formation
1: de jazz.
0: Avec un répertoire jazzy, hein,
1: oui, oui.
0: Dans la tradition des big bands, finalement. C'est vrai que ça sonnait un peu big band américain.
1: Oui.
0: Du jazz. L'école un peu des Scatellites aussi.
1: Ah,
0: hein,
1: oui,
0: on
1: oui.
0: aurait dit d'ailleurs
1: ah, oui, oui.
0: les Scatellites, mais c'était pas eux. Bien, mais on continue. Alors, il y a 15 jours, j'avais parlé de J.R. Thomas et les Volcanos en disant affaire à suivre. Eh bien, je vous propose d'y retourner chez les Volcanos. C'est une formation californienne et non jamaïcaine.
1: Oh.
0: Mais ils le font tellement bien qu'on a envie de réécouter ça.
1: Et
0: c'est du rock steady. Allez, tu es prêt? Tu as mis la ceinture?
1: C'est parti.
0: Allez, on y va.

0: Pierre, Thomas et les Volcanos. Tu connaissais, Franck ?
1: Pas du tout.
0: Non.
1: Alors, je vais être honnête. Hein,
0: mais pas du tout. Aussi, je connais pas tout. Sinon, ouais. Ça serait.
1: On aurait la tête comme un.
0: Hein, on serait la IA, comme on dit maintenant.
1: Oui, non, alors là.
0: Non.
1: Ils vont nous en sortir, tu crois, du reggae en
0: Oui, ça existe. On m'a fait écouter ça.
1: Ouais, c'est bon, allez.
0: Tournons la page.
1: Ouais, là.
0: Et là, c'était le titre What a Shame. Quelle honte.
1: Oui.
0: T'inquiète.
1: Quelle honte, c'est exactement ça.
0: Ça tombe bien, ouais. En français, c'est quelle honte.
1: C'est exactement ça.
0: Eh bien, écoute, je propose de redécoller et on va aller chez Rod Anton. Et là, on est dans du roots.
1: Ah ouais. Bon, je n'ai pas décroché la ceinture, hein, donc
0: on peut y aller. Tu savais qu'on allait repartir
1: de suite. Oui, c'est parti.
0: Bon, eh bien, nous partons dans le route.

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1: Bien, alors j'ai sorti le magnéto Nico, là.
2: On le sort Nico.
1: Parce que justement, ça va faire refroidir la machine, parce que là, ça sentait un peu.
2: Oui. Puis même moi.
1: Elle fumait.
2: Je suis en train de transpirer.
1: Ah, mais là, je dis rien sur ça. Parce qu'il existe quand même de l'eau de Cologne et des machines.
2: Ah, dis donc, ça sent pas. J'ai dit que je transpirais à grosses gouttes.
1: Ouais, mais c'est ça pour sent, ça porte à confusion, tout ça.
2: Je me suis bien lavé ce matin.
1: On ne rien savoir. Donc, on a ressorti un magnéto Nico, et à l'époque, c'était Enzo, qui était, je crois, à l'étang de taux. Donc, de temps en temps, je sors une bande et on écoute ça.
2: Le temps de refroidir la machine.
1: Voilà. Eh bien, écoute, je propose qu'on démarre ce magnéto.
0: C'est ton morceau. Tu choisis ton morceau, tu choisis ton titre, et on te le passe ici, chez Papadoum, sur Radio Larzac.
1: Eh bien, ce soir, dans C'est ton morceau, j'ai quelqu'un en ligne. C'est un monsieur, je crois. Allô ?
3: Salut, Doumé. Salut, Franck. C'est Enzo. Ça va ?
1: Enzo, attends, mais du côté de l'étang de Taux ?
3: Exactement, ouais. Du côté de la pointe courte, ouais.
1: Oh, purée, Enzo. Ça y est, je te remets. Comment tu vas ?
3: Ça va bien. Et toi, Doumé ? Ça fait longtemps qu'on ne s'est pas vu.
1: Ah, il y a très longtemps, ouais.
3: Ouais. Donc voilà, j'ai décidé d'appeler ce soir pour CTM, puisque je vous écoute tous les 15 jours, et voilà.
1: Bien, bien, bien. Ça, c'est bien. Donc, tu proposes quoi comme...
3: Écoute, j'ai eu l'idée un soir avec des amis. On avait envie de s'écouter. Tu sais, c'est le morceau de Damien et Stéphane, des frères Marley.
1: Ah oui, je vois, c'est Damien Marley qui était en guest sur le dernier album de Third World. Et le titre, c'est Not The One, The One.
3: Ouais, merci Doumé, merci Franck, vous assurez.
1: Eh bien, merci beaucoup. Donc, on écoute le titre de Enzo. Bye bye.
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4: Oui, salut, t'inquiète pas, on va être là, n'est-ce pas, Franck?
5: Alors,
4: le 22 mai.
5: C'est incroyable, parce que le morceau qu'on a écouté juste avant...
4: Le morceau de Sir Edward et Damian.
5: Exactement, il est joué par un petit groupe là qui est à devenir, qui
4: oui.
5: s'appelle Steady Roots.
4: Et tiens, et qui c'est Steady Roots?
5: Eh ben écoute, figure-toi qu'au chant, il y a Blanche.
4: Oui.
5: À la basse, il y a Cécile Aston.
4: Aston Cécile.
5: À la guitare et au chant, il y a David.
4: David, alors David, il a un surnom lui aussi, c'est tout nouveau.
5: Ah.
4: C'est Big Hughes.
5: Ah oui.
4: Le grand jeune, parce qu'il est grand de taille.
5: Oui, ah, bah, c'est vrai, c'est vrai.
4: Et il est plus jeune que nous.
5: Et c'est ça.
4: Donc ça tombe bien.
5: Et il y a Rémi, alors un clavier.
4: Super clavier.
5: Incroyable. Et puis il y a bah, celui qui est en train de... Pas moi, mais qui est en train de faire l'émission. Il y a Doom.
4: C'est,
5: il y a Doomé
4: semblant.
5: À la batterie.
4: Ah ouais.

0: Et alors, et au percu, il y a Franck Doc, au percu, le déménageur des pots et des percus. Donc, messieurs, dames, le 22.
1: On sera là.
0: Entrée libre au jam à l'hospitalier du Larzac.
1: Voilà, comme ça vous virez nos têtes.
0: Ouais, voilà.
1: Depuis quand que vous nous écoutez, d'ailleurs, il n'y a pas quelqu'un qui t'écoute
0: Oui, mais on fera un petit coucou en fin d'émission, c'est prévu.
1: Allez.
0: Donc, nous revenons dans notre machine, elle a bien refroidi.
1: Oui.
0: Et on va voir chez qui on va, du coup. On est prêt ? Allez, je mets la ceinture, toi aussi, mets-la.
1: Ah hein. Oh, ouais.
0: Parce que l'autre jour, t'as boum, cogné la tête et...
1: Il n'en reste pas grand-chose, déjà.
0: Allez, go.

0: Nous venons de revenir dans le studio, mais alors, on a enfumé la rue, là. Je sais pas ce qu'elle a, la machine, elle est un peu déconnée, mais j'espère que ça va aller. Hein. Et là, on vient d'entendre Lord of Lords avec le titre Yabby.
1: Yabby, yabby, you.
0: Bien, bon, j'espère que ça va tenir le coup d'ici la fin de l'émission. On redécolle, du coup.
1: Allez, de suite.
0: Parce avant qu'elle tombe vraiment pas. Et j'ai réglé le curseur chez George Nuke avec le titre Prate Secretary. Je sais plus d'ailleurs. Privé, voilà. Secrétaire privé, ma foi, je sais pas ce qu'il veut dire. Mais...
1: Ah, elle joue du saxophone.
0: Voilà. Et ce morceau avait été partagé avec Grégory Isaac.
1: Ah oui.
0: Ça te parle,
1: ok, ça y est.
0: Bien, on va l'écouter. Alors, on se barre. Ferme la porte.
1: Allez.
0: Ferme la porte.

0: Allez, nous allons en 1981 chez Gainsbourg.
1: Oh yes.
0: Dans son deuxième album reggae.
1: Oui.
0: Pour y extraire Mickey. Alors, évidemment, venant de Serge Gainsbourg,
1: oui,
0: il ne s'agit pas de la souris emblématique de Walt Disney.
1: Parce que là, de toute façon, ça pourrait plus sortir maintenant avec toutes les restrictions.
0: Ah, ouais,
1: faut pas parler de nains, faut pas machin.
0: Faut donc plus là, rien dire.
1: Là, voilà, Mickey est comme ça.
0: Voilà. Ouais. Vous vous en doutez, hein, donc c'est du Gainsbourg. Avec ce titre-là, Mickey Reggae, je l'ai appelé.
1: Mais oui.
0: Hein, parce que, bon, le vrai titre, bon, pourquoi pas.
1: Oui.
0: Mickey Mouse.
1: Mickey Mouse.
0: Parce que c'est le vrai nom de Mickey
1: Mouse.
0: Voilà, tout ce qui mousse. Chut. Attends, fais gaffe.
1: J'ai dit les paroles.
0: Fais gaffe.
1: Ce sont les paroles.
0: C'est les paroles de Serge, donc ça va. Et évidemment, qui l'accompagne, là ? Sly Dunbar, héros de Shakespeare.
1: Et oui.
0: Alors Sly, petit coucou, clin d'œil, parce qu'il nous a quitté en début d'année, un des plus grands batteurs reggae.
1: C'est ça.
0: Et Roby qui est parti déjà il y a 3-4 ans, peut-être.
1: 3-4.
0: Bon, eh bien, on va chez Gainsbourg. Alors, pas rue de Verneuil,
1: non.
0: Mais dans les cieux, parce que lui aussi, il est là-haut.
1: Zion.
0: Zion. Allez, go.

0: Chers amis, c'est fini.
1: Il était temps parce que j'ai failli me faire éjecter de la machine. Ouais, t'as pas vu comment ça tourne là ?
0: Ah mais aussi, je dis, mais qu'est-ce qu'il fait là ? Tu me l'as quand même mis dans un coin.
1: Eh oui.
0: Et c'était, cette émission était la numéro 114. Il s'agissait donc de voyager avec cette fabuleuse machine à remonter le temps. Et je voulais aussi, alors là, dédicacer cette émission à une auditrice, figure-toi, Franck.
1: J'écoute.
0: Et son époux. Car les deux écoutent, et que j'ai rencontré mercredi à la caravane tour à la cavalerie.
1: Ok.
0: Donc spéciale dédicace à Clotilde, qui est très assidue au vieux 45 tours de Papadoum.
1: Qui écoute m'a-t-elle dit.
0: Oui, pratiquement depuis le début. Hein. Merci beaucoup. Encore donc pour Clotilde, pour cette fidélité. Donc. On va voir les prochains rendez-vous. Hein. Ça sera pour le 15 mai. Et la rediff, le 16 mai.
1: Ça passe.
0: Ah, m'en parle pas. M'en parle pas, ça. J'ai pas vu la saison. Là.
1: Mais oui. Donc le 15 mai. Le 15 mai. Le 17, on répète. Et le 22. Je refais une petite pub. Hein.
0: Oui, mais bien sûr. Mais je t'en prie.
1: Et le 22, on sera.
0: On sera chez Ada.
1: Et Robin.
0: Et Robin, oui, ce sont les deux maîtres lieux.
1: Donc, voilà. À l'hospitalet du Larzac.
0: Oui.
1: Comme ça, vous nous verrez.
0: En vrai.
1: Voilà.
0: Bien. Merci Franck, en tout cas.
1: Merci Doumé de me recevoir toujours de la sorte.
0: Hein. Ah ben, écoute, tu fais partie des meubles, si j'ose dire. Si j'ose dire.
1: Doc, tu dois m'appeler, c'est Ikea, donc du coup...
0: Pas de pub.
1: Ah oui, alors il faut que Monsieur Meuble et Conforama.
0: Voilà, non, je dis ça. Je dis ça, tu fais partie des meubles, parce qu'il faut dire que tu étais là avant moi.
1: Eh oui, c'est vrai.
0: Tu étais là, tu étais au micro avant que je sois là.
1: Eh oui, c'est vrai, c'est
0: vrai. Donc voilà pourquoi je dis les vieux meubles. Non, partie des vieux meubles. Bon, allez, voilà.
1: Allez.
0: Merci Clara qui était à la technique.
1: Merci Clara.
2: Un grand plaisir.
0: Nous aussi. Bien, et moi-même, Doumé, au micro. Que dire de plus ? À bientôt.
1: Bye.
0: C'est déjà 23h, hein. On va fermer la baraque.
1: Allez.
0: Bye.

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5: Excepté autour du golfe du Lion, à Basse-Vallée du Rhône, où le Mistral, la Tramontane ont dégagé le ciel, il n'y aura pas beaucoup de soleil cet après-midi. Même si les pluies ont pratiquement disparu, les nuages vont rester nombreux dans les régions de l'Est, sur le Massif Central et Rhône-Alpes. La grisaille brumeuse s'avère tenace du nord au bassin parisien et au centre, quelques éclaircies tout de même prévues. Du côté de l'Atlantique, les nuages annonçant les prochaines pluies commencent à s'installer. Vers les Pyrénées, en Corse, temps instable avec averses. Les nouvelles pluies vont s'étendre dans l'après-midi à la Bretagne, le Cotentin, la Vendée, des pluies faibles qui vont s'attendre au cours de la nuit sur les bords de l'océan, puis se décaler demain vers le nord, le bassin parisien, le massif central, Midi-Pyrénées, donc de la pluie demain sur une grande partie de la France, pas avant demain soir de l'Alsace au nord des Alpes, et c'est en Provence, Côte d'Azur, que le temps sera le plus ensoleillé. Dans l'après-midi, réapparition d'éclaircies du côté de la Bretagne. Les températures aujourd'hui culmineront pour la plupart entre 8 et 13 degrés. 8 à Lyon, 10 à Paris et Toulouse, 12 à Bordeaux, 13 à Marseille et Brest. Pour la Corse, jusqu'à 16 degrés. Excepté autour du golfe du Lion, en Basse-Vallée du Rhône, où le Mistral, la Tramontane ont dégagé le ciel, il n'y aura pas beaucoup de soleil cet après-midi. Même si les pluies ont pratiquement disparu, les nuages vont rester nombreux dans les régions de l'Est, sur le Massif Central et Rhône-Alpes. La grisaille brumeuse s'avère tenace du nord au bassin parisien et au centre, quelques éclaircies tout de même prévues. Du côté de l'Atlantique, les nuages annonçant les prochaines pluies commencent à s'installer. Vers les Pyrénées, en Corse, temps instable avec averses. Les nouvelles pluies vont s'étendre dans l'après-midi à la Bretagne, le Cotentin, la Vendée. Des pluies faibles qui vont s'attarder au cours de la nuit sur les bords de l'océan. Puis se décaler demain vers le nord, le bassin parisien, le massif central, Midi-Pyrénées. Donc de la pluie demain sur une grande partie de la France. Pas avant demain soir de l'Alsace au nord des Alpes. Et c'est en Provence, Côte d'Azur, que le temps sera le plus ensoleillé. Dans l'après-midi, réapparition d'éclaircies du côté de la Bretagne. Les températures aujourd'hui culmineront pour la plupart entre 8 et 13 degrés. 8 à Lyon, 10 à Paris et Toulouse, 12 à Bordeaux, 13 à Marseille et Brest. Pour la Corse, jusqu'à 16 degrés.

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